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chose que dans le féminin, le gland du clitoris et le corps du clitoris sont décrits comme encapuchonnés. Il est écrit que le prépuce, à la base du gland,

où des villes ont été dessinées, comme les enfants dessinent les soleils, avec de multiples rayons divergents. Elles disent qu'il a été écrit que les vulves sont des pièges, des étaux, des tenailles. Elles disent que le pénil a été comparé à la proue d'un bateau, à son étrave au peigne d'un coquillage. Elles disent que les vulves ont été comparées aux abricots, aux grenades, aux figues, aux roses, aux œillets, aux pivoines.

Il y a aussi les légendes, où les jeunes femmes ayant dérobé le feu, leurs vulves en ont été les porteuses. Il y a l'histoire de celle qui s'est endormie 100 ans pour s'être blessée le doigt à son fuseau, le fuseau étant donné pour le symbole du clitoris. À propos de cette histoire, elles font beaucoup de plaisanteries sur la maladresse

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1: Simplifier, accélérer, ne plus bloquer. Voilà le credo affiché par le gouvernement avec la parution au journal officiel du 22 avril 2026 du décret 2026-32. Son objectif officiel est d'alléger les procédures contentieuses en matière environnementale pour les projets dits stratégiques et de réduire les délais de justice afin de ne pas freiner la transition écologique et la souveraineté économique. Bonne idée pour certains, mais pour d'autres, pas tout à fait. Pour en parler, cette semaine, je vous propose de rencontrer la présidente de FNE Occitanie, France Nature Environnement, et il s'agit de Cécile Argentin. Bonjour.
2: Bonjour.
1: On rappelle ce qu'est FNE France Nature Environnement ?
2: Alors, France Nature Environnement est une association d'intérêt général au niveau national, avec des déclinaisons dans les régions. Et donc, nous sommes FNE Occitanie Midi-Pyrénées à l'échelle de 8 départements, donc l'ouest de l'Occitanie. Et c'est le plus grand réseau d'associations au niveau national et qui est impliqué dans tous les départements et les commissions départementales.
1: Le FNE représente en général les associations de protection de la nature et de l'environnement dans tous les espaces de concertation avant des projets pour gérer l'agriculture au niveau de la préfecture, pour gérer la chasse, pour gérer tout un nombre de dossiers. Vous êtes très fort sur le terrain et c'est en général vous ou des associations que vous accompagnez qui mettent en justice des projets qui seraient écocides. Alors pourquoi la Fédération France Nature Environnement, au niveau national, ça dépasse finalement le régional, est impactée au premier chef par ce décret qui est censé permettre de faire avancer plus vite les projets dans la transition écologique?
2: Alors nous sommes un mouvement qui marche avec la concertation, qui répond à toutes les enquêtes publiques, aux consultations publiques, qui sommes présents dans les commissions. Et donc il nous semble normal, nous, que la population soit à la fois informée et qu'on puisse aussi contribuer en tant que APNE, Association de Protection Naturelle de l'Environnement, à des améliorations des projets pour qu'ils soient moins destructeurs, moins écocides. Et ce décret-là prive les associations, dont FNE, qui a un service juridique de juristes important, d'un certain nombre de possibilités de recours, mais pas seulement de recours, également tout simplement de pouvoir porter un jugement sur un arrêté préfectoral qui va ouvrir sur un projet.
1: Donc c'est-à-dire que vous n'avez plus accès au dossier ?
2: Alors, on a accès au dossier sur les enquêtes publiques ou les consultations publiques. Simplement, de ces consultations publiques sortent des arrêtés préfectoraux pour lesquels, aujourd'hui, il ne sera pas possible pour un certain nombre de projets de faire ne serait-ce que des recours gracieux, c'est-à-dire qu'on demande des modifications d'un arrêté d'exploitation parce qu'il nous semble pas suffisamment conservateur par rapport au milieu ou par rapport aux impacts éventuels. Donc ces recours-là sont, ce recours gracieux est devenu impossible. Et par ailleurs, nous sommes privés, mais tous les citoyens sont à la même enseigne, des possibilités de recours en première instance dans tous les tribunaux administratifs. Donc pour résumer, tous les projets qui concernent les énergies renouvelables.
1: En fait, en gros, il s'agit d'un saut dans une espèce de flou juridique, c'est-à-dire que vous n'allez plus savoir vraiment comment agir, comment défendre les citoyens et la nature.
2: En fait, le seul objectif de ce décret, en fait, c'est d'appauvrir les associations en les obligeant à recourir non pas à leurs services juridiques en interne, mais à des avocats assez coûteux qui sont habilités à intervenir dans les cours administratives. Donc, en fait, c'est un moyen qui a déjà été mis en œuvre pour l'éolien il y a une dizaine d'années, de diminuer le plus possible les recours au tribunal administratif et donc les moyens de contestation, d'amélioration des dossiers. Donc, c'est le seul et unique objectif. Il y a un grand risque à ça, c'est qu'on sait très bien qu'en diminuant les concertations, en diminuant les possibilités d'aménager, d'apporter des avenants, on risque pour certains dossiers d'arriver à une confrontation qui soit beaucoup plus musclée de la part des populations locales. Je donne un exemple, l'EDREAL le confirme.
1: L'EDREAL, les directions régionales à l'environnement, je ne sais plus.
2: De l'environnement et du logement, que lorsqu'on fait une simple consultation publique, et beaucoup de cas maintenant passent en consultation publique, c'est-à-dire dématérialisées sur Internet, et non des enquêtes publiques qui supposent des enquêtes avec un commissaire enquêteur, eh bien les recours ensuite sont plus nombreux. Donc c'est un très mauvais calcul et c'est tout simplement un déni de démocratie environnementale qui pourtant aujourd'hui est tellement mise à mal.
1: Alors ce décret, j'ai lu aussi qu'il instaurait un délai de rigueur. Qu'est-ce que c'est ce délai de rigueur ?
2: Alors on va avoir aussi beaucoup moins de temps pour recourir au tribunal, c'est-à-dire qu'avant on avait une période très très étendue, donc c'est ça vraiment qui est très visé, c'est-à-dire qu'avant le recours gracieux, faute de réponse au bout d'un mois ou deux, on pouvait faire un recours dans les deux mois qui suivaient. Or là en fait tout est raccourci. Dès la publication sur le site internet de la préfecture, nous n'avons plus qu'un mois, je crois, pour déposer les éléments, un recours éventuel à la cour administrative, ce qui induit en fait de devoir, dès l'enquête publique, travailler avec cet esprit-là, puisque nous n'aurons jamais eu en amont une proposition d'arrêté préfectoral d'exploitation sur lequel nous pourrions proposer des améliorations, par exemple, ou faire des mises en garde. Donc on coupe complètement aujourd'hui les moyens de concertation, sachant que les enquêtes publiques sont en général des tartufferies, puisque les commissaires enquêteurs ne répondent pas aux questions, puisque même quand vous avez une opposition à 95% sur un projet, ça ne change strictement rien, et que les commissaires enquêteurs, globalement, ne donnent pas d'avis défavorable.
1: J'ai vu que ça ne s'appliquait pourtant qu'à 5 catégories de projets, les énergies décarbonées, donc l'éolien, le solaire, certainement l'hydroélectricité aussi, méthanisation, les transports, la souveraineté alimentaire, économique et enfin industrielle. Tous, on pourrait dire, alors peut-être les transports, ça dépend lesquels, ont quand même cet objectif de faire rentrer le pays dans une forme de transition et d'adaptation. Qu'est-ce que vous répondez à ça ?
2: Alors aujourd'hui, nous sommes encore à l'échelle nationale dans le tout aménagement routier, hein, qui est quand même pas du tout le bon exemple en termes de transition écologique, de décarbonation. Donc on a encore une forme de folie à construire des deux fois deux voies partout. Il y a des projets de contournement autour de Toulouse pour gagner une minute, des projets de contournement dans l'Aveyron, la N21 dans le 65, je ne vous parle même pas de la 69. C'est à chaque fois des projets surdimensionnés, qui consomment, qui ont une emprise au sol monstrueuse, qui coupent toutes les corridors écologiques, qui utilisent énormément de matière et de bitume. Donc en fait, ces projets-là sont souvent soi-disant d'intérêt général et ou d'intérêt public. Et cette dénomination suffit à rentrer dans le cadre du décret. Et ce sera très difficile de les contester, même si vous avez la disparition de 15 hectares, 20 hectares, 30 hectares de zones humides. Donc, en fait, les aménagements routiers sont très, très, très destructeurs de biodiversité. On pourrait penser que ce sont des aménagements du 20e, mais là, le lobby des BTP, on va dire, est encore extrêmement puissant. Et on voit bien avec la 69 dont le trafic ne justifiait pas une autoroute et pourtant cette autoroute est passée en dépit des alternatives proposées.
1: Donc là on parle des transports et sur les autres, quel regard porte FNE sur les projets de transition énergétique dans le grand champ d'éolien ou de solaire ?
2: Alors, sur le solaire, en plus, récemment, ils ont une velléité de diminuer les études d'impact, donc c'est aussi un autre aspect. Hein, donc, le solaire, il y a une problématique agricole importante. La Confédération paysanne s'oppose aux panneaux photovoltaïques au sol parce que ça vient pérenniser un usage qui empêcherait l'adaptation de l'agriculture, notamment au réchauffement climatique. Et donc là, il est question aussi d'augmenter les seuils à 3 MW pour les études d'impact sur les panneaux photovoltaïques. Donc,
1: alors, 3 MW, ça fait combien de surface au sol ?
2: Je ne pourrais pas vous dire là, en hectares, parce que ça va dépendre un petit peu de comment ils sont espacés, etc. Donc, mais en tout cas, on est dans une poursuite effrénée de vouloir systématiquement augmenter les seuils pour lesquels on peut s'affranchir d'études d'impact. Donc on a vu dans le Lot notamment des projets qui finalement n'ont pas eu lieu, mais qui étaient sur des 40 hectares, et vous aviez une faune, notamment en termes d'insectes, complètement exceptionnelle. Et là, on nous disait simplement que c'était logique qu'on puisse éradiquer tout ça. Donc aujourd'hui, la justice, c'est bien encadré réglementairement, les choses ont évolué. Pour autant, il y a un enjeu agricole à bloquer certains sols, qui est quand même à prendre en compte et qui, malgré la réglementation sur le photovoltaïque, sur l'agrivoltaïsme, bien moins qu'avant, mais en tout cas peut encore conduire à des dérives et à notamment à empêcher des jeunes agriculteurs de pouvoir compter sur certaines terres quand ils voudront s'agrandir. Donc là, il y a en termes de photovoltaïque aussi un certain nombre de pressions des lobbies dont les maires subissent les conséquences aussi, il faut reconnaître. Hein. On ne peut pas leur jeter la pierre, mais ils ont une pression énorme pour pouvoir implanter des projets sur leur commune. Et nous, FNE, on est assez souvent sollicités par des maires qui nous disent « mais on ne sait plus quoi faire ». On a 10 projets sur la commune et on nous promet des chèques mirobolants. Et ce qui se passe, c'est que quand un maire entend dire qu'il va toucher 100 000 euros et qu'il doit restaurer son église, eh bien, une fois qu'il a eu le montant, il a du mal à penser qu'il ne va pas la restaurer, l'église. Ça, c'est des directions départementales des territoires qui nous partagent ça. Donc la pression financière du fait des lobbies est parfois étrangers en ce qui concerne le photovoltaïque est vraiment très agressive, en fait, très agressive. Les projets ralentissent un peu cependant du fait aussi de la moins grande demande et de la faiblesse des prix d'électricité aussi. Hein, donc il y a
1: c'est-à-dire le nucléaire étant à la mode pour le gouvernement, les prix de rachat de l'électricité issue du solaire sont absolument plus rentables pour les porteurs de projets, sauf les très gros. Bien évidemment, eux s'en sortent toujours avec des enjeux d'échelle. Et je ne comprendrai jamais pourquoi on a besoin de terres agricoles alors qu'il y a tellement de zones de friches industrielles, de zones industrielles, de zones commerciales dont tous les bâtiments pourraient être recouverts de solaire, de parking sur les supermarchés. Il y a tellement de zones déjà artificialisées qu'il suffirait quand même de mettre les panneaux à cet endroit-là et pas en pleine nature.
2: Alors en fait, on pourrait même envisager la couverture de périphériques, hein, de panneaux photovoltaïques, qui auraient l'avantage en fait de se rendre compte pour les citadins de la nécessité d'énergie renouvelable, parce qu'aujourd'hui c'est quand même beaucoup plus le monde rural qui supporte, on va dire, des quantités importantes dans certains départements, pas dans tous, mais en Occitanie on atteint nos objectifs pratiquement en termes d'énergie renouvelable, et donc ça serait très bien aussi que les villes soient contributrices avec un avantage énormément, c'est que ce sont elles qui consomment. Et aujourd'hui il y a un ralentissement aussi du fait de la difficulté de la surconcentration électrique des postes sources. Donc il commence à y avoir des aménagements du territoire pour essayer de reventiler l'énergie, mais n'oublions pas qu'il y a déjà des endroits en France où les éoliennes ne tournent plus parce qu'il y a trop d'électricité sur certaines zones. Donc ce qu'on peut constater, c'est le manque total de cohérence de la gestion de toutes ces énergies renouvelables, le revirement scandaleux de l'État par rapport aux objectifs en termes d'énergie renouvelable et de bilan carbone. Ils ont sorti de leur chapeau, comme d'habitude, le nucléaire, qui est une énergie quand même qui, par rapport aux générations futures, est quand même une hypothétique. On hypothèque la vie des générations futures avec les déchets nucléaires. C'est un gouvernement qui n'a pas de constance dans ses orientations, qui revire et qui retourne sa veste sans arrêt par rapport à l'écologie, bien évidemment, qui là a pris un coup derrière la tête avec des retours à 10 ans en arrière par rapport aux lois du plomb, par rapport à un certain nombre de décrets, de déréglementations sous le prétexte de la simplification.

0: Alors nous voilà de retour avec Cécile Argentin. Cécile Argentin, présidente de France Nature Environnement Occitanie Pyrénées. Je voulais voir avec vous, on a parlé de ce décret donc qui vous empêche de vous battre contre les projets. On arrive à comprendre parfois les aménageurs qui vous disent c'est agaçant pour une petite chauve-souris, pour une petite bête, on voit des projets d'intérêt collectif freinés. Qu'est-ce que vous leur répondez?
1: Alors, en fait, le code de l'environnement n'est pas une variable, ne devrait pas être une variable d'ajustement. Et actuellement, l'environnement est inscrit dans le code de l'environnement, qui fait partie de la loi française, et ça veut dire bien évidemment qu'il est reconnu d'utilité publique lui aussi. Donc aujourd'hui, nous avons beaucoup d'aménagements. Effectivement, c'est vécu comme une contrainte que de devoir tenir compte d'un certain nombre de paramètres. Pourtant, dans ces projets-là, tout en tenant compte des paramètres, il y a quand même de vastes destructions de biodiversité. C'est-à-dire que nous avons ce qu'on appelle des mesures compensatoires, hein, dans le cadre de ce code de l'environnement où on a une séquence éviter, réduire et compenser. Et en fait, l'évitement est rarement ce qui est choisi en premier. Par conséquent, il y a inévitablement destruction et la compensation n'est jamais opérationnelle.
0: Ça ne marche pas quand il faut refaire une zone humide, ça ne marche pas?
1: Alors, il y a beaucoup de paramètres qui font que, d'une part, c'est pas suivi. D'autre part, c'est trop délocalisé par rapport au site d'origine, donc il n'y a pas de transfert d'espèces. Et enfin, ce qui devrait être mis en œuvre avant la destruction ne l'est jamais. Et par ailleurs, il n'y a pas de cas.
0: C'est-à-dire de sauver les animaux pour les remettre ailleurs?
1: Alors, c'est un cas assez rare où on peut faire des transferts, mais assez souvent, c'est 10 km plus loin ou des choses comme ça. Donc en fait, une zone humide, ce n'est pas seulement des espèces, c'est un équilibre d'un écosystème qui fait qu'à partir du moment où on change la donne, les grenouilles ne vont pas faire 10 km à pied et on ne va pas les transférer non plus. Donc c'est rarissime qu'on transfère les espèces.
0: Et puis c'est l'alimentation souvent de nappes phréatiques, donc c'est souvent l'alimentation aussi de ruisseaux, c'est tout un écosystème en aval et de services écosystémiques rendus à l'homme parfois aussi.
1: Donc aujourd'hui, c'est très approprié d'en parler puisqu'on a une crise de l'eau qui se dessine. En fait, nous avons perdu des milliers d'hectares de zones humides en 40 ans d'aménagement. Or aujourd'hui, une des premières problématiques en cas de sécheresse, c'est bien la réalimentation des nappes phréatiques. Et les zones humides sont précisément des espaces comme les prairies humides, en fait, qui vont permettre une infiltration douce, c'est ce qu'on appelle l'eau verte, qui va retourner à la nappe tout en étant filtrée. Donc aujourd'hui, un certain nombre d'inondations sont aussi liées à l'imperméabilisation, qui précisément a été faite en partie, souvent sur des zones humides, marécageuses, ou en tout cas qui permettaient de temporiser les inondations et les pluies importantes. Donc, en fait, aujourd'hui, on subit les conséquences de 40 ans de remembrement, plus la densification des terres qui fait que l'eau ne s'infiltre pas, plus énormément de terres agricoles qui pourraient y accéder, certes, mais ont été drainées et donc canalisent une eau de manière très, très rapide. Donc, je vous donne un exemple, la ville de Dax, par exemple, aujourd'hui, quand il y a des gros orages, elle est inondée 3 fois plus vite qu'avant pour des orages au même endroit. Donc, c'est pas seulement ce qu'on a fait il y a 5 ans, c'est un ensemble de mesures, d'aménagement, de tout béton. Moi, depuis que je suis dans les Hautes-Pyrénées, j'ai vu des kilomètres de fossés se transformer en tuyaux. Et donc là, il n'y a pas d'infiltration, il n'y a pas de filtration, et donc il y a une accélération des cours d'eau. Donc un aménageur peut effectivement voir les choses différemment, mais en tout cas, nous subissons à contre-coup les frais, on va dire, de l'imperméabilisation et de l'hyperaménagement dont nous n'avons pas forcément besoin.
0: Et donc, comme vous le dites, vous êtes là, vous, avec FNE, pour faire respecter le code de l'environnement et l'environnement général qui est inscrit dans la Constitution française maintenant. J'ai envie de voir avec vous, Cécile, il y a quand même d'autres sujets aussi. C'est-à-dire que on entend beaucoup parler d'environnement santé, on en entend parler depuis très longtemps, mais là, on a l'impression qu'il y a aussi une accélération des dossiers et une accélération également du pouvoir des lobbies pour empêcher certains énormes dossiers. On a l'impression qu'il y a 40 ans, finalement, certains scandales sanitaires auraient été réglés beaucoup plus vite que maintenant. Est-ce que c'est, voyez-vous aussi là un poids des lobbies de plus en plus fort pour...

0: freiner l'amélioration de la santé liée à l'environnement?
1: Alors aujourd'hui, un grand sujet de santé, c'est effectivement l'imprégnation de la population aux pesticides via l'air, via l'eau. Aujourd'hui, on est dans le déni complet, bien évidemment. Un des exemples, c'est que si on n'était pas dans le déni, on aurait mis des registres du cancer dans tous les départements, par exemple. C'est vraiment un détail. Et puis, si on voulait prendre soin de notre santé, eh bien, on ne ferait pas ce qu'on est en train de faire. On ne ferait pas des lois du plomb, on ne ferait pas des facilitations pour utiliser encore plus de pesticides, alors que précisément aujourd'hui, on connaît parfaitement la toxicité. Les deux études Agricant 1 et 2 menées par les chambres d'agriculture ont bien identifié tous les cancers auxquels sont exposés les mondes agricoles, les cancers des enfants. Je rappelle quand même, et ça c'est très important, qu'il y a un fonds aujourd'hui qui est dédié aux enfants qui, en tant que fœtus, ont subi une intoxication aux pesticides et qui donc sont indemnisés puisqu'ils en ont des séquelles physiologiques et à vie. Donc ça, c'est pas un délire écologiste, c'est mis en place par la santé publique, par l'ARS, par la sécurité sociale. Et donc on continue de faire comme si. Donc aujourd'hui, clairement, ni l'État ni l'ARS n'est préoccupé par ces sujets-là qui sont beaucoup trop portés par les lobbies. Et je vais donner un exemple, c'est qu'aujourd'hui, le gouvernement a beaucoup réagi sur la nouvelle mode du cadmium, qui certes est une intoxication importante, mais c'est l'arbre qui cache la forêt, puisqu'on ne veut toujours pas légiférer sur les pesticides, et bien au contraire, on déréglemente. Je rappelle un petit point de détail, c'est la façon dont sont tenues ces études-là, qui sont juste absolument pas fiables. Je vous donne un exemple. Vous prenez 50 lapins sur une étude, ou 50 rats sur une étude pesticide. Il y en a 15 qui meurent pour une raison inconnue. Ils ne font pas partie de l'étude. Donc, en fait, c'est une supercherie totale aujourd'hui, les études d'impact et de toxicité des pesticides.
0: Sans parler des effets cocktails, évidemment, de tout ce qu'on retrouve, puisqu'il y a d'autres choses qu'on trouve, et c'est parfois ça le plus dangereux.
1: Voilà, donc la région de La Rochelle en est l'illustration, hein, avec beaucoup de cancers pédiatriques, entre autres, des nappes archipolluées, pour lesquelles les autorités avaient voulu faire, par exemple, du maraîchage biologique. Eh bien, c'est même pas possible, étant donné la toxicité de l'eau dont ils auraient besoin. Dans le Gers, je vous donne un exemple, les eaux du Gers sont très contaminées pour l'eau potable au PFAS issu du TFA, qui est un PFAS agricole. Et pour l'instant, ce n'est pas réglementaire, puisque ce sera que l'année prochaine. Donc les gens boivent de l'eau, qui pour les femmes enceintes ou pour les enfants n'est pas conseillée, mais on ne le dit pas, simplement parce qu'on attend que ça devienne obligatoire de le dire. Donc c'est de la pure inconscience. Et donc je continue à dire que les politiques ne veulent pas du bien à la santé, particulièrement celle de nos enfants.
0: Quels sont vos rapports avec les scientifiques? Vous êtes dans le même bateau finalement? Vous avez cette impression que les pouvoirs publics n'écoutent même plus les scientifiques indépendants?
1: Alors l'année dernière, nous avions fait un séminaire sur l'eau potable et la santé, précisément, et nous avons fait venir un certain nombre de scientifiques qui parlent à l'unisson sur l'état critique, notamment sur les pollutions de l'eau dans lesquelles nous nous trouvons. Et donc, clairement, aujourd'hui, il y a une forme de dissociation entre la conscience scientifique, la connaissance scientifique et le monde politique. Et donc aujourd'hui, nos députés et nos sénateurs en sont l'illustration totale, le déni total des impacts qui sont pourtant connus depuis très longtemps. La même chose pour le réchauffement climatique, puisque le réchauffement climatique, il a été annoncé il y a plus de 40 ans. Et puis aujourd'hui, on est encore là, et moi-même, je suis confrontée à des élus qui disent oh, peut-être ça va peut-être changer, mais bien sûr que non. Intellectuellement, il n'y a pas de goût pour creuser les éléments scientifiques, il n'y a pas de partage. Donc nous, on essaye de se rapprocher du monde scientifique, c'est ce qu'on fait. On voit bien que c'est compliqué pour eux, hein. Faut pas oublier que les budgets de la science, de la recherche sont vraiment coupés de manière très importante. Et donc, on se moque de l'Amérique, mais en fait, on n'est pas très loin quand même par rapport à ce déni de la science, notamment en ce qui concerne l'environnement, la santé et cette santé globale, en fait.
0: Bon, tout ça est bien noir, mais si l'Argentin, est-ce qu'il y a de l'espoir?
1: Alors, bon, j'ai 60 ans et en fait, moi, ce que je vois, c'est qu'il y a des nouvelles générations qui arrivent et qui ont une prise de conscience que nos élus n'ont pas. Et donc, elle le manifeste de manière différente. Et ça, c'est un espoir. On pourrait espérer aussi qu'arrêter de détruire conduirait petit à petit à une résilience des milieux, ce qui est possible. On assiste parfois, y compris dans des milieux très dégradés, si on arrête d'y déverser des choses toxiques ou d'arrête d'intervenir, eh bien, il y a une résilience qui se crée. Toute nature est bonne, il n'y a pas de nature invasive ou pas. Bien sûr, il existe des espèces invasives, mais ce qui est important, c'est la vie qui prospère. Et ce que nous, on pourrait espérer, en fait, c'est que la fracture sur une partie des gens entre la nature et le monde urbain se réduisent, parce qu'il y a aussi beaucoup de choses qui sont de décisions délétères qui sont aussi prises par méconnaissance des milieux, par méconnaissance, voire n'avoir jamais mis les pieds dans des milieux naturels absolument magnifiques. Et nous constatons en campagne effectivement que les vacanciers qui viennent souvent, même des fois, font des atteintes, mais juste par méconnaissance. Et donc pour moi, il y aurait un enjeu très très important.
0: D'éducation à la nature.
1: D'éducation à la nature, à ouvrir les gens vers une nature qui est bénéfique pour la santé, d'ailleurs. Il faut créer une rupture dans nos fonctionnements. Il y a toujours beaucoup de résistance au changement. Mais en tout cas, l'hyperconsommation, l'hyper-artificialisation nous éloigne trop de cette nature.
0: Et l'artificialisation des cerveaux qui va avec.
1: Voilà. Et donc, après, c'est difficile de faire comprendre aux gens quels sont les enjeux de la conserver, de la préserver. Enfin, sans nature, sans pollinisation, c'est l'alimentation qui cesse. Donc, il y a une pédagogie à faire et surtout à considérer que cette nature n'est pas l'adversité, mais bien une nature qui nous soutient, nous, dans tous nos moyens d'existence.
0: Merci, Cécile Argentin. On rappelle, donc, France Nature Environnement, si les gens veulent participer, c'est une association qui accueille des bénévoles, n'hésitez pas. Et évidemment, si vous êtes juriste, vous êtes les bienvenus, c'est ça, le message ?
1: Oui, oui, en fait, tous les bénévoles sont les bienvenus. On fait aussi beaucoup d'informations avec des scientifiques, notamment des séminaires. On rédige aussi beaucoup de choses. On est aussi présent dans beaucoup de commissions et là, on manque de recrues aussi. C'est des réunions où on porte à connaissance notre plaidoyer, si on peut dire. Et c'est important de le faire en tant qu'association de protection de nature et environnement, car on est souvent un peu seul à porter ce discours-là dans des commissions où il y a 50% d'élus et 30% des services de l'État.
0: Agir pour l'environnement, chers auditeurs, c'est agir pour notre futur à tous, c'est un futur vivable. Bonne semaine, au revoir.
1: Merci beaucoup d'avoir pris le temps avec moi d'échanger, je vous remercie beaucoup.
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13: Bonjour et bienvenue, c'est Cinérama, la dernière émission de la saison, et c'était la dernière fois que vous entendiez ce générique, mais en tout cas le principe de l'émission ne change pas aujourd'hui des chroniques et un blind test, nous allons jouer avec la filmographie de Oscar Isaac, Guillaume.
14: Et oui, parce que je vais vous parler de In the End of Dante, le dernier film de Julien Schnabel.
13: Et puis toi, tu as un documentaire d'un grand réalisateur, Sophia.
15: Oui, un documentaire du grand conteur Werner Herzog, il s'agit de Ghost Elephants.
13: Quant à moi, je vais vous parler de la bataille de Gaulle, partie 2, et ce sera avec grand plaisir. Mais on commence avec la cousine de Superman, Supergirl, qui prend son envol dans une nouvelle page de l'univers DC Comics.
16: Bah oui, c'est le film, et le film est bien.
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18: Salut! Je venais aux nouvelles pour savoir quand tu penses rentrer.
4: Je suis un peu inquiet, ça va pas être évident de t'intégrer ici si tu pars dans l'espace tous les 4 matins.
13: La presse américaine a été assassine avec Supergirl, un nouveau film de DC Comics qui prend le relais de Superman, dont le dernier haut de puce était une franche réussite, selon moi. J'avoue qu'en lisant les critiques, j'ai eu beaucoup de mal à comprendre ce qui était reproché finalement au film réalisé par Greg Gillespie, celui qui a fait Cruella notamment. Le seul problème de Supergirl est peut-être son rythme, il semble structuré en 2 parties. Alors dans la première, on voit Kara Zor-El, alias Supergirl, faire la tournée des planètes comme on fait la tournée des bars. Elle se met vraiment, mais vraiment minable. On se demande bien ce qu'elle pourrait faire de ses pouvoirs. Et justement, elle n'en a que faire. Elle est perdue, mais dans un rade rempli de créatures curieuses, aussi riches que ce que l'on peut voir dans les bars de Star Wars. Elle découvre une gamine de 13 ans qui cherche de l'aide pour zigouiller un mercenaire impitoyable, sans foi ni loi, qui a tué ses parents. Alors au départ, elle n'en a cure, un peu sensible au drame d'une plus jeune qu'elle. Mais quand le mercenaire s'en prend à son chien, le fameux Crypto, elle n'a plus le choix. Elle doit le retrouver. Et je vous passerai les détails.
4: J'ai peur que tu trouves pas les tiens.
5: Ouais, c'est justement ça le souci. J'ai plus personne.
8: Je suis chez moi partout tant que t'es là, mon pote.
13: Bah, ils sont copains. Toute cette première partie, avant la quête, est plutôt légère et drôle. L'accent est mis sur l'incongruité, le mélange entre des humains et des créatures venues de tout l'espace. Ça, c'est vraiment réjouissant. C'est quelque chose que j'adore déjà dans Star Wars, mais que là, je trouve vraiment bien fait. Comme dans Star Wars, eh bien, on voit de la rouille sur le métal. Enfin, rien n'est vraiment lisse. Et ça fonctionne, je trouve, à plein régime, d'autant que l'on alterne entre bons mots, scènes drôles et actions. Mais ensuite, le scénario et la réalisation prennent un virage beaucoup plus premier de gré. Les méchants sont vraiment des méchants, des suprémacistes blancs volant de jeunes vierges pour perpétuer leur race. Mais Supergirl reste quand même obnubilée par son chien à sauver. Avec ça, elle ne dispose de ses super pouvoirs que dans certaines circonstances. Il n'y a pas que la kryptonite, ça je l'ai appris, qui la fait pâlir, mais aussi tout soleil qui n'est pas jaune. Il faudra donc composer avec l'environnement. Celui-ci devient une véritable variable d'ajustement des scènes de combat. À cela s'ajoute la jeune fille qui la suit comme son ombre et qui a juré de venger ses parents en plantant une lame dans le grand méchant.
5: Avec Crypto, on est là l'un pour l'autre. Franchement, je trouvais qu'on avait de la chance. Mais par définition, la chance finit toujours par tourner. Crypto ? Comment je fais ?
8: Les brigands transportent l'antidote avec eux.
13: Et oui, car le chien s'est fait toucher par une flèche empoisonnée. Le scénario est assez limpide, mais au-delà d'un combat entre le bien et le mal que Supergirl apprend progressivement à distinguer, c'est avant tout un récit initiatique d'une héroïne qui doit affronter ses traumatismes tout en prenant soin de cette jeune fille qui lui colle au basque, parfait miroir de ses propres démons. Dans cette partie qui multiplie les degrés d'action, tout se complique à mesure que l'on s'approche du méchant, et bien l'humour n'est apporté que par le personnage de Lobo, ce mercenaire extraterrestre badass qui ne tue que pour l'argent, mais jamais sans raison. Si Supergirl n'est pas un grand film et ne vaut pas le dernier Superman, il s'agit tout de même d'un spectacle plutôt plaisant qui offre aux spectateurs suffisamment d'action, d'exotisme avec ces créatures-là et d'épaisseur à ces personnages, même si le méchant joué par Matthias Schoenaerts se demeure assez figé avec son visage clouté. Il y a un petit côté Mad Max, il faut bien l'avouer, qui n'est pas tout à fait déplaisant. Voilà, Supergirl est dans les salles depuis le 1er juillet. On passe à toute autre chose, le documentaire de Werner Herzog qui livre une nouvelle réflexion poétique sur le lien fragile entre l'homme et la nature. Nous parlons de Ghost Elephants.
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19: Nous en parlerons tout à l'heure.
20: Le plus grand éléphant du monde. Est-ce qu'il est important de savoir qu'ils existent et que tu ne les as pas juste fantasmés?
21: Je ne sais même pas si ces éléphants existent. Et s'ils sont tels que je les imagine.
15: Qu'est-ce qu'il va encore nous raconter, le vieux conteur? Werner Herzog a 83 ans, l'âge où la plupart des cinéastes montent sur une estrade pour recevoir un hommage. Lui, on le retrouve accroupi dans la boue angolaise, en pleine traque d'éléphants que personne n'a jamais vu. Alors, après la Gadoue, c'est à la Mostra de Venise 2025 que cette traque a été dévoilée. Et c'est des mains de Francis Ford Coppola, lui-même, un grand conteur d'Odyssée obsessionnel, que Herzog a reçu le Lion d'Or d'honneur pour l'ensemble de sa carrière. Werner Herzog, c'est une sorte de Père Castor filmique, nettement plus inquiétant que Père Castor, par contre. D'aguerrer la colère de Dieu à Grizzly Man, le cinéaste a toujours préféré les âmes obsédées jusqu'à leur perte aux quêtes simplement triomphantes. Pour Ghost Elephants, Herzog s'attaque à un mythe tout trouvé, celui d'un troupeau d'éléphants fantômes, ceux de Lizima, une hypothétique sous-espèce d'éléphants géants tapis sur les hauts plateaux d'Angola, là où, dit-on, personne ne vit.
18: Les éléphants fantômes sont les derniers géants de la planète. Ils vivent dans des forêts en haute altitude, comme un temple qu'on aurait érigé.
19: Nous avons rejoint Steve Boyce en Namibie, repéré ces éléphants fantômes jusqu'alors introuvables.
15: Le film s'ouvre au musée Smithsonian de Washington où trône Henry, le plus grand éléphant jamais répertorié sur Terre, environ 13 tonnes, abattu en 1955 par un riche Hongrois nommé Joseph Fenikovi. Trophée de chasse colonial, exploit sportif et record mondial. C'est devant cette statue dépouille que Steve Boyce, biologiste de la conservation et chef du National Geographic Okavango Wilderness Project, explique à la caméra d'Herzog sa quête. Et si les descendants d'Henri vivaient encore cachés dans les zones humides des hauts plateaux angolais, ce que les tribus locales appellent le pays du bout du monde ou encore la source de la vie, car elle fournit 95% de l'eau du delta de l'Okavango et plusieurs fleuves africains y prennent leur source. Pour le découvrir, une expédition se prépare. Boyce s'entoure de l'explorateur National Geographic Kerlen Costa et de trois maîtres pisteurs Khoisan, Kui, Kui David et Kobus, qu'ils vont chercher en Namibie pour retourner sur leurs terres ancestrales afin de réussir là où la technologie a échoué. Le parcours se déploie en épopée et l'équipe avance par étapes. Herzog, en conteur didactique, rappelle au passage que les Khoisan comptent, selon la génétique, parmi les lignées humaines les plus anciennes de la planète. Cette quête d'éléphants fantômes en cache donc une autre, celle de nos origines communes.
18: On a fait survoler des centaines d'hélicoptères, poser des centaines de caméras, et on n'en a vu aucun. Il figure parmi les derniers pisteurs encore en vie à pouvoir identifier un éléphant avec pour seul indice l'empreinte de ses pas. C'est avec eux que nous allons voir ce gigantesque et légendaire éléphant, l'éléphant fantôme.
15: Le film n'est pas un documentaire animalier, comme National Geographic en produit à la chaîne. Et la logistique de l'expédition est balayée d'un revers de caméra, Herzog ne s'intéressant pas tant au comment qu'au pourquoi. Comme Timothy Treadwell dans Grizzly Man, Steve Boyce devient un avatar du capitaine d'Herman Melville, traquant sa baleine blanche, mais en treillis kaki. Herzog convoque lui-même un Moby Dick dans le film, et on pourrait plus modestement penser à un Max Bird, tout français, qui aurait troqué sa harpie féroce amazonienne contre un pachyderme métaphysique. La photographie d'Eric Averdung et Raphaël Leva multiplie les plans aériens sur ce plateau angolais, aussi vaste, dit-on, que l'Angleterre, mais c'est sous l'eau que le film trouve son geste le plus habité. Une séquence d'éléphants, nageant, marchant, se baignant, effet mystique et hors du temps assuré, le tout tient autant du souvenir documentaire que du pur rêve éveillé. Côté bande-son, l'instrumentation a quelque chose d'une formation de chambre égarée en forêt. Piano, violon, alto, violoncelle, flûte à bec se mêlent à la voix du chanteur sénégalais Mola Sia, posé sur un chant polyphonique traditionnel sarde. Mariage a priori improbable dans cette partition d'Ernst Reisegger, un fidèle complice du cinéaste. Improbable mais payant. Herzog manie aussi, comme toujours, une subjectivité revendiquée. Sa voix off, qu'on entend là, en version française, dans la bande-annonce, sa voix n'hésite jamais à interrompre la science et la diégèse pour s'émerveiller à voix haute, comme lorsqu'il s'attarde sur un vieil homme du village, un doyen, occupé à accorder son instrument au milieu des poules, en confiant qu'il sait bien qu'il ne devrait pas idéaliser cette scène, mais que, passé ainsi ses journées, ça semble quand même sacrément idéal. Bon, cette façon de filmer, la culture, les rituels, les trans des villages namibiens aussi, rappelle le geste ethnographique d'un Jean Rouch, mais en plus rêveur, ici. On peut regretter que le film, happé par sa quête mythologique, laisse dans l'ombre le quotidien concret de l'expédition et les rapports de pouvoir entre occidentaux et pisteurs locaux, mais l'ensemble reste d'une beauté redoutable.
19: Cette quête ressemble un peu à la poursuite de la baleine blanche, non ? C'est un plongeon dans l'inconnu.
18: Nous sommes à une, deux, voire trois heures derrière eux.
19: Pourrait-il être simplement le fruit de ton imagination et n'avoir jamais existé ?
15: On peut lire Ghost Elephants comme le récit d'une quête scientifique un peu folle ou un récit sur la puissance des savoirs anciens face aux pertes du monde moderne. Une formule élégante pour dire plus crûment ce que Carlin Costa lâche clairement face caméra. C'est comme si les hommes étaient en mission pour détruire la création. L'Angola a connu 27 ans de guerre civile où l'on vidait des chargeurs sur tout ce qui bougeait, humains et animaux confondus. Et le trophée de Fenikovi, l'éléphant Henri, n'est que l'autre visage de ce même rapport de domination, qu'on l'appelle le braconnage, colonialisme ou spécisme. Ghost Elephants n'emploie pas ces mots, mais il en dresse un implacable réquisitoire. Et si les éléphants fantômes existent encore dans la brume angolaise, c'est peut-être précisément parce qu'on avait, pour une fois, cessé de les chercher pour les détruire. Maintenant que Steve Boyes et son équipe les ont trouvés, saura-t-on les protéger ?
13: La question est posée, et en tout cas, ce documentaire de Werner Herzog est en salle depuis le 1er juillet. Nous passons à un film sur Netflix. Julian Schnabel réunit un casting impressionnant, mené par Oscar Isaac, Gal Gadot, Al Pacino, pour une fresque aussi ambitieuse qu'inclassable, In the End of Dante.
0: Non mais bon, de toute façon, ce film est une catastrophe.
1: Vous voulez rire ?
0: Conneries, conneries, conneries, je vous dis. Et même ça, le prix, hein.
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24: C'est qui, Dante ? Regardez, une divinité au pouvoir bien supérieur au mien viendra régner sur moi.
14: Et oui, Oscar Isaac revient au film en costume sur Netflix après le retentissant Frankenstein de Guillermo del Toro l'année dernière. Alors il ne perd pas la main, question réalisateur de prestige, puisque In the Hand of Dante, le comédien passe devant la caméra de Julian Schnabel, grand explorateur de formes et de couleurs pour ce qui se veut être, eh bien, un film à la croisée de nombreux chemins, et tellement particulier qu'il aura mis un an à être véritablement distribué, enfin si on peut le dire, puisque c'est Netflix qui va le recueillir dans une sortie sans grande pompe. Mais c'est bien dommage, car même si c'est sûr que ça ne plaira pas à tout le monde. In the End of Dante affiche des ambitions folles entre philosophie, thriller, voyage dans le temps, gangster, mystère, amour, le New York du début du 21e siècle et l'Italie médiévale.
25: Je connais tellement bien ce livre que j'ai l'impression de l'avoir écrit.
26: Ça vous dirait de regarder de très près l'œuvre réelle ?
25: Aucune chance que ça arrive.
26: Si cette œuvre existait,
25: ça serait le plus grand trésor littéraire de tous les temps. Ça n'a pas de prix, ça.
26: Alors on va le rendre abordable.
14: Alors, In the End of Dante suit les vies parallèles de Nick Tosh, auteur new-yorkais du XXIe siècle, et de Dante Alighieri, le célèbre écrivain italien du XIVe siècle. Nick est recruté par un parrain de la mafia qui lui demande d'identifier un manuscrit présenté comme étant l'exemplaire original de la Divine Comédie. Alors cette découverte exceptionnelle attire bientôt les convoitises de collectionneurs, des mafieux et d'intermédiaires dont les intérêts se mêlent à ceux du monde universitaire. Si Nick n'est qu'un homme de main dans cette histoire basée sur une affaire de gros sous plutôt que de culture, il comprend l'importance historique absolue de ce manuscrit et le périple sanglant qui s'ensuit semble justifier le besoin devenu presque existentiel d'arriver à prouver l'authenticité du manuscrit. Je dis justifier car la violence va aller crescendo avec la prise de conscience de l'importance absolue et unique d'un tel objet. Alors en parallèle, Schnabel nous transporte dans l'Italie médiévale où Dante Alighieri, en plein exil et doute, compose son œuvre monumentale. Les deux époques dialoguent constamment, se répondent et finissent parfois par se confondre. Alors plus qu'un simple récit à suspense autour d'un manuscrit, le film interroge la transmission des œuvres, la manière dont elles traversent les siècles, sont déformées par le temps, changent de main et continuent pourtant à transformer et surtout transporter ceux qui les approchent.
26: Tu ne dois parler à personne de tout ça. Parce que ce serait un péché. Ce serait vraiment un péché.
27: Est-ce que ça va ?
25: Cet endroit m'est étrangement familier.
27: Vous avez l'impression d'être un peu à la maison.
14: Alors, Julian Schnabel reprend la matière foisonnante qu'il avait dans le roman d'origine et en fait d'abord un thriller intellectuel particulièrement séduisant de prime abord. Ce manuscrit supposé de la Divine Comédie acquiert une dimension sacrée, cristallisant autant les fantasmes que les convoitises. On pense parfois à un Da Vinci Code débarrassé de ses artifices ésotériques ou à un Benjamin Gates devenu un tout petit peu plus mélancolique, plus sale et surtout plus philosophique. On pense aussi bien évidemment à la notion de savoir et de corruption à travers la quête du livre maudit de la 9e porte de Roman Polanski. Alors quitte à nous perdre, Schnabel tente de faire dialoguer le récit mafieux, la réflexion théologique, le Moyen-Âge, notre époque, la violence et la quête mystique. Les correspondances entre les époques ne s'imposent pas toujours avec évidence, certaines ramifications paraissent inachevées et l'émotion assez intellectuelle se dissipe parfois dans cette espèce de gros labyrinthe narratif.
25: Je trouve que cette maison me rappelle quelque chose, mais je ne sais pas vraiment quoi. Une sorte de fragment de souvenir qui disparaît sans qu'on puisse l'attraper.
1: tu laisses une traînée de sang sur ton passage,
2: ça va sûrement déclencher une guerre.
1: Ces écrits nous appartiennent et ils sont clean.
3: Il y a certaines personnes qui sont au courant de son existence.
2: Tu te souviens de ce que je t'ai toujours dit? Dieu est partout. Et il entend tout ce qui se passe.
14: Mais ce sentiment de trop-plein ou de confusion est largement pardonné par son absence totale de cynisme. Julien Schnabel demeure avant tout un peintre et ça se ressent dans chaque plan. L'alternance entre les formats et le noir et blanc du présent et la couleur du passé paraît parfois plus démonstrative que véritablement signifiante. Mais là encore, on sent que Schnabel cherche moins à reconstituer une époque à traduire l'intériorité de ses personnages. Oscar Isaac traverse le film avec une présence magnétique. Gérard Butler et John Malkovich semblent prendre un plaisir évident à composer leurs truands bêtes et méchants, mais la palme d'or revient à Martin Scorsese. Vieillard barbu guidant Dante sur le chemin de la reconnaissance, il semble à une vision surgie d'un film muet de Murnau, silhouette fantomatique dont le visage sculpté par la lumière paraît appartenir aux images d'Épinal qu'on se fait de la sagesse immémoriale dans l'art. Ben ouais, ça change de son apparition dans The Mandalorian et Grogu. In the End of Dante est un film monde un peu trop sage pour embrasser complètement toute la grandeur qu'il cherche à faire rentrer dans son cadre, mais pour qui s'intéresse à la poésie et à la création, on y retrouvera le plaisir des films, moi je pense, de Julie Taymor, inspiré de Shakespeare comme Titus et The Tempest.
13: Ce film de Julian Schnabel nous donne l'occasion de jouer avec la filmographie de Oscar Isaac, l'acteur qui a joué dans une quarantaine de films, des grosses productions pour faire des petits rôles, et puis aussi des films, des thrillers ou des films d'auteur pour faire des grands rôles. Le principe est simple, un extrait, il faut trouver le titre, c'est parti.
6: Donc, quand est-ce que tu veux faire le...
11: L'avortement. Je crois que le plus vite sera le mieux.
6: D'accord. Je vais voir quand le gars pourra le faire.
11: Le gars? J'espère que c'est un médecin.
6: Ah oui, oui, oui, il est médecin.
11: Tu as de quoi payer?
6: Oui, j'ai de quoi payer, t'inquiète pas.
11: Avec toi, je m'inquiète.
6: Bah, tu devrais pas.
11: Oh si, je devrais. Dieu sait que c'est pas ton cas. Tu laisses ça aux autres, comme pour ta méthode de contraception.
6: S'il te plaît, commence pas avec la double capote, d'accord?
11: Tu n'es jamais préoccupé par l'avenir.
6: Par l'avenir. Comme les voitures volantes, les hôtels sur la lune, le tang.
11: Tu tournes vraiment pas rond.
6: Oh non, c'est toi qui tournes pas rond. De vouloir planifier tout l'avenir. Partir vivre en banlieue, avec Jim, avoir des gosses.
11: Et c'est mal?
6: Mais oui, mais si c'est que ça la musique pour toi, un moyen d'en arriver là, alors oui, c'est un petit peu carriériste. C'est même un petit peu ringard.
13: Alors c'est trouvé.
14: C'est le film des frères Cohen, Inside Llewyn David.
13: 2013 pour ce film, dans le New York des années 60, un chanteur folk tente de percer malgré les échecs qui s'accumulent, un portrait mélancolique d'un artiste en quête de reconnaissance. Grand prix du jury au Festival de Cannes 2013, 1,1 million d'entrées en France. Deuxième extrait, nous cherchons un film avec Oscar Isaac.
12: J'ai besoin de savoir qui fait ça. Abel.
22: C'est une chose de s'en prendre à mes camions, à mes chauffeurs, de me voler. Mais là, c'est différent. T'as déjà été confronté à cette situation?
12: Une bande de voyous a envahi notre maison quand j'étais bébé. Il s'est rien passé. Ils voulaient faire peur à mon père. Ils ont fini par s'en aller, on n'a jamais pu savoir qui c'était. Mais après ça, on a emménagé dans une forteresse. Comme celle-ci. Et les types là-haut qui t'ont laissé entrer sont payés pour tirer sur tous ceux qui sont pas invités.
22: Oui, mais moi je refuse de vivre ma vie comme ça. Je le ferai pas. Je veux plus que ça.
13: Eh oui, lui, il veut jouer dans la moralité, mais ça se passe pas comme ça. C'est...
14: A Most Violent Year.
13: Oui, film de 2014 de J.C. Chandor, réalisateur que j'apprécie particulièrement. À New York, au début des années 80, un entrepreneur tente de développer son entreprise sans céder à la corruption ni à la violence. Ses convictions sont mises à rude épreuve. Seulement 105 000 entrées en France pour ce film que je recommande chaudement, avec notamment, il y a le personnage qui a... 3 ou 4 reprises, et il y a un son violent qui arrive et ça le fait sursauter. Enfin voilà, moi c'est des choses comme ça de mise en scène que j'apprécie particulièrement. Allez, un nouvel extrait.
23: C'est mon chat. Moi, je dis qu'elle n'est pas prête.
28: Il est clair que je vous ai offensé et je vous présente mes excuses.
23: Merci.
28: Seulement, voilà, ce chou vous appartient sans doute. Mais les filles et vous... m'appartenez, n'est-ce pas? Vous m'appartenez. Et si vous avez besoin qu'on vous le rappelle, faites-le moi savoir, d'accord?
13: Alors là, il joue un méchant. C'est un film de 2011, une vraie purge, réalisé par Zack Snyder. Sucker Punch, ben oui.
14: Ah oui, ben bon, Zack Snyder et Purge, ça va ensemble.
13: Internée contre son gré, une jeune femme s'évade dans un monde imaginaire peuplé de créatures fantastiques. Son imagination devient sa seule arme pour survivre. 560 000 personnes avaient dépensé de l'argent pour voir ce film.
14: J'avais même oublié qu'il était dedans, c'est dire.
13: Eh oui. Allez, nouvel extrait.
4: Si on m'arrête, je vous dénonce. Si vous êtes arrêté, vous me balancez. Vous y avez sûrement pensé, sinon vous seriez allé voir les flics.
28: Vous n'avez aucune idée de ce que je pense.
4: Vous ne seriez pas là si vous n'aviez pas l'arnaque dans le sang. Combien vous voulez?
28: Je sais pas, c'était votre femme. Elle valait combien pour vous?
4: Je vous offre 5000 dollars.
28: Oh, je pense que vous avez beaucoup plus que ça dans cette valise.
4: 10 000 dollars. Et c'est tout.
28: Je ne veux pas de votre argent. C'est votre femme que je voulais.
13: Il voulait la femme. C'est un film de 2014 de Hossein Amini avec Viggo Mortensen qui donne ici la réplique, et la femme en question est Kirsten Dunst. En Grèce, un jeune guide touristique se retrouve mêlé à la fuite d'un couple après un homicide, un thriller inspiré d'un roman de Patricia Highsmith où les apparences sont trompeuses. C'est The Two Faces of January et 200 000 entrées en France pour ce film. Dernier extrait de ce blind test, c'est parti.
5: Je comprends que tu comptes sur moi pour t'expliquer comment fonctionne Ava, mais ça m'est impossible, tu m'excuseras.
28: Essaie au moins. L'abstraction à haut niveau, je maîtrise.
5: C'est pas que je craigne que tu rames. C'est que j'ai envie d'une conversation autour d'une bière, pas d'un séminaire.
28: Oh, oui, pardon.
5: Pas de problème, t'inquiète pas. J'ai juste... Je veux que tu me dises comment tu trouves Ava. Pas d'analyse, juste ton sentiment sur elle.
28: Mon sentiment... Elle est carrément hallucinante.
14: C'est Ex Machina d'Alex Garland.
13: Oui, un jeune programmeur est invité à tester une intelligence artificielle révolutionnaire. L'expérience tourne au jeu de manipulation entre l'homme et la machine. Et là, Oscar Isaac joue un multimilliardaire de la tech. Oscar des meilleurs effets spéciaux, 560 000 entrées en France pour ce film. Ainsi s'achève ce blind test. Après L'Âge de Fer, Antonin Baudry conclut son diptyque avec une reconstitution spectaculaire des années décisives de la résistance française. Nous parlons de la bataille de Gaulle, partie 2.
7: Ben oui, c'est le film est bien.
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9: Oui, c'est bien mon avis.
13: Après la bataille de Gaulle, L'Âge de Fer, film consacré à l'action du général de Gaulle durant la Seconde Guerre mondiale, le distributeur a accéléré la sortie du second volet, La bataille de Gaulle, partie 2, J'écris ton nom, afin que le film soit proposé pendant la fête du cinéma. Alors pourquoi ? Eh bien, parce que le premier volet, après un départ honorable, n'a pas conquis les spectateurs et a chuté dès la deuxième semaine, laissant craindre le pire pour un diptyque qui a coûté quand même entre 70 et 100 millions d'euros, de l'argent qui n'a pas été dépensé pour le casting, mais pour un important effort de reconstitution d'une époque et de ses batailles.
10: Messieurs, nous savons tous ce que cela signifie.
16: Riding on the scene is the General Giraud, who will lead the French forces into battle.
17: L'armée du Général Giraud reprend la main.
20: Vous ne comprenez rien à la politique. Giraud est une marionnette des Américains.
29: Vous ne pouvez pas obstacler la guerre. Général de Gaulle.
20: Il n'y aura jamais aucun accord entre lui et moi.
30: I cannot deal with this crazy man.
13: Le premier volet, j'en ai déjà parlé, était d'un grand intérêt de s'attacher à la figure de Gaulle, qui part à Londres et fait tout pour que la France ne flanche pas et résiste à l'occupant. Alors il y avait ce grand moment de la bataille de Bir Hakeim, menée par le colonel Leclerc, qui sera décisif pour la confiance et le poids accordé par les alliés au général. Et dans ce deuxième volet, nous quittons l'année 1942. Nous nous étions arrêtés après l'assassinat déterminant de l'amiral Darlan, loin d'avoir vu la France libérée, pour nous intéresser aux années 43 et 44. Alors, il y a trois récits. D'une part, toujours le même problème, comment De Gaulle peut-il être désigné par les alliés comme le représentant légitime de la France libre ? Comme dans la première partie, on voit que les Américains ne l'apprécient pas. Si dans le premier volet, ils avaient choisi l'amiral Darlan, un soutien de Pétain, eh bien cette fois-ci, ils soutiennent le général Giraud qui s'entoure de soutien de Pétain. C'est une lutte qui s'engage entre les deux généraux, alors on se doute bien de qui va gagner. Il faut dire que le général Giraud, incarné par Thierry Lhermitte, n'est pas présenté comme une une lumière ni comme un fin stratège politique, et ce qu'est précisément De Gaulle, même lorsqu'il s'obstine à faire face aux intérêts américains. L'idée qu'avance De Gaulle face à un général Giraud manquant de boussole politique, c'est qu'une guerre se mène avec de la morale. Le film éclaire de belle manière le poids des Américains dans le conflit, de leur intervention on retient souvent la libération avec le débarquement, mais le film met également en lumière le grand projet américain qui consistait à redessiner les frontières européennes et administrer la France. Sans le général De Gaulle, que se serait-il passé ? Le film laisse planer le doute, mais il insiste sur le fait qu'en luttant contre Roosevelt, parfaitement antipathique, je dirais presque à la manière d'un Trump, De Gaulle s'oppose à l'ingérence américaine et dessine déjà une Europe forte. Il y a même une séquence où il demande bien l'appui de Churchill pour bâtir une Europe forte entre les deux blocs qui se dessinent, mais le Britannique botte en touche, ce qui d'une certaine manière éclaire le choix du Brexit.
0: Les résistants doivent s'unir. Essayez de me laisser le temps d'agir. J'ai besoin de temps.
1: No République française, just a flag.
9: Pour lui, la France n'existe plus.
15: Seems as though these days being French is a complicated thing.
18: Si nous ne nous imposons pas sur le terrain, il n'y aura pas de France.
0: L'armée secrète se met en place. Nous allons pouvoir commencer à frapper fort.
13: Parallèlement à ce récit qui fait de De Gaulle l'homme clé de la France libre, le film suit les batailles menées par le colonel puis général Leclerc, incarné par Niels Schneider. Convaincu qu'on ne suit pas un ordre absurde ou idiot, il refuse d'abandonner son poste même lorsque tout semble perdu. Ce chef militaire jouera un rôle alors là essentiel dans le soutien apporté à De Gaulle, même si ses nombreux succès militaires finissent parfois par lui voler la vedette. Et troisième fil narratif, celui de la résistance menée par Rex, jamais nommé Jean Moulin dans le film, mais simplement désigné comme le préfet. Le long métrage montre avec précision les mécanismes politiques mis en œuvre pour renforcer la légitimité de De Gaulle, notamment à travers la création du Conseil national de la résistance, qui rassemble les principales forces politiques françaises et ouvre la voie au gouvernement provisoire. Il détaille également comment Jean Moulin orchestre un véritable coup de bluff le temps jouant contre lui. En temps de guerre, rappelle le film, tous les coups sont permis.
19: C'est là-bas que se joue le destin du monde.
21: Nos enfants n'auront rien à nous reprocher à notre tour.
24: J'incarne tout ce que les Américains détestent. Je suis faible. Et je tiens tête.
13: Comme le premier volet, ce deuxième épisode alterne les joutes verbales de De Gaulle avec ses interlocuteurs et de spectaculaires scènes de guerre. Le réalisateur Antonin Baudry nous plonge ainsi dans les combats du désert libyen aux côtés des hommes de Leclerc, offrant un récit mêlant action, bravoure et patriotisme. L'humour n'est jamais absent, notamment lorsqu'un personnage lance en voyant De Gaulle arriver en retard à une réunion. Il n'est encore rien et il se présente comme Staline. Ce diptyque mériterait d'être montré alors vraiment à tous les collégiens et lycéens et même à l'ensemble de la population française. Il apporte un éclairage vivant et incarné sur le parcours du général de Gaulle que peu de cours d'histoire peuvent offrir et rappelle combien il n'a jamais cessé de croire au redressement de la France. C'est un vrai grand film extrêmement bien réalisé. Alors il est conseillé quand même de voir la partie 1 et la partie 2 de ce La Bataille de Gaulle.
25: Terminé pour aujourd'hui.
26: Pardon ?
27: J'espère que nous aurons le plaisir de vous revoir.
26: Ça ne servirait à rien de le nier.
13: Ainsi s'achève Cinérama. C'était la dernière émission de la saison. Si vous avez le plaisir et l'opportunité de nous suivre pendant cet été, eh bien nous viendrons avec deux séries. Toi, tu en as une, Guillaume.
14: Oui, je vous parlerai des réalisateurs-compositeurs ou qui ont participé à la musique de leurs films.
13: Et puis moi, je vous parlerai de films qui s'inspirent de True Crimes. Et il y en aura beaucoup que vous connaissez, évidemment. Allez, un bel été à vous.

0: va?
1: Ouais, ça va, t'es prêt? Ça va les pioupiou? Allez, en route pour les Indes. Nous avions vu les fois précédentes, previously, comme on dit, comment le Portugal, sous l'impulsion de l'infant Henrique, avait découvert la carte. Non, c'est pas ça, la route des Indes. Non, faut pas se tromper dès la première phrase. Allez, sérieux, nous partirons, c'est mal écrit en fait, j'ai mal écrit. Ah purée, nous partirons aujourd'hui. Quoi?
0: Il y a un bord de la flotte.
1: Ah non, bouge pas. On recommence tout. On remet une musique, direct. Docteur Recommended, on l'a déjà passé ce morceau, mais pas cette version-là. C'est mon copain Turchy qui nous joue ça. C'est la suite du morceau d'avant. Live in Lafayette, le morceau d'avant, c'était Keep on Drinking.

partirons donc aujourd'hui à bord de la flotte de l'amiral Francisco de Almeida. Nous levons l'ancre le 25 mars 1505 de Lisbonne, d'où nous partons, avec 20 galions, de puissants voiliers de 3 ou 4 mâts, avec plus de 1500 hommes. À bord, un simple sobresalente au nom encore inconnu, Fernão de Magalhães, dit Magellan. Il regarde vers la haute mer tandis que le Tage s'efface derrière lui et qu'on entend de la ville une salve de canons saluer cette formidable flotte.

Avançons-nous maintenant jusqu'aux portes. Attention. De la bataille de Canamore, le 16 mars 1506, si vous le voulez bien.

Le sultan d'Égypte, qui voit fondre ses revenus douaniers à cause de la mainmise des Portugais sur le commerce des épices, essaye tout d'abord une menace pacifique. Il écrit donc au pape que si les Portugais continuent de faire la loi dans l'océan Indien, il détruira tout simplement, par mesure de représailles, le Saint-Sépulcre à Jérusalem. Mais ni roi, ni pape, ni empereur n'ont plus aucune autorité devant la volonté impérialiste du Portugal. On ne peut refouler ses conquérants que par la violence. Il ne reste plus aux orientaux spoliés qu'à se rassembler et à les exterminer avant qu'ils se soient définitivement installés aux Indes. Le Zamorin de Calicut prépare l'attaque, secrètement soutenu par le sultan d'Égypte et sans doute aussi par les Vénitiens, qui lui envoient en sous-main, vous le savez les piou-piou, l'or pèse plus lourd que le sang, des fondeurs de canons et des canonniers. La flotte chrétienne sera assaillie à l'improviste et anéantie

je voulais vous passer Hit d'un seul coup, tu vois, Hit. Et donc je voulais vous passer Hit de Road Jack, un titre qu'on n'a jamais passé, aussi étonnant que ça puisse te paraître. Mais je me suis gouré, j'ai mis Hit and Miss de John Barry. Ah bah là, le titre est parti. Je sais pas si c'est... Ah merde, c'est la version de Jerry Lee Lewis. On écoute.

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1: 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C'était pas du tout cette version que je voulais vous passer de Jerry Lee Lewis. Je voulais vous passer la version de Slim Gaillard. Mais je vais pas la passer. Oh, putain, mais ça part tout seul maintenant. Dès que je dis le titre, il y a l'option automatique de lancement des chansons sur le jukebox. Quelle merde. 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

Bon, jusqu'au bout quand même, désolé, hein, c'est une version de Guignolo, là, de Clown, Slim Gaillard. Bon, j'ai désactivé l'option automatique de lancement automatique des chansons, donc normalement, il n'y a plus de problème si je dis Hit the Road de Jack. Ça...

0: on arrête.
1: Désolé, hein, c'est la version française, évidemment, t'as reconnu Richard Anthony. C'est parce que j'ai pas débranché le syndrome interprétationnel en version française, là, un trichométrique, que j'ai pas mis. Et donc, cette fois-ci, j'ai débranché international, mais pas française. Donc, normalement, c'est bon, j'ai tout débranché, j'ai tout pété. Donc, je peux dire autant de fois le mot hit. Ah ben non, ça marche pas. Bon, c'est quoi ça? Hitsville UK. Le Clash, on l'a jamais mise. C'est bien ça aussi. C'est une version très. On dirait pas le Clash, c'est le Clash. Et on se retrouve après pour la suite du récit, peut-être.

0: promis, je dis plus le mot.
1: J'ai failli le dire.
0: Alors, on en est où dans notre récit? Les piou-piou, c'est un peu paumé encore une fois. Oui, voilà. Alors, souvent, faut le savoir, la présence d'esprit, l'énergie d'une figure de second plan, l'intervention d'un personnage jusqu'à là très effacé, décide de plusieurs siècles d'histoire. Un heureux hasard sauve les Portugais. En ce temps-là, errait par le monde un aventurier italien, sympathique par son courage et sa juvénilité, du nom de Lodovico Vartema. Ce n'était ni l'appât du gain, ni l'ambition qui avait poussé ce jeune homme à s'expatrier, mais un amour inné, instinctif des voyages. À l'opposé de moi, n'est-ce pas, donc, d'esprit lourd et peu enclin à étudier dans les livres, dit-il de lui sans aucune fausse honte, il avait résolu, toujours d'après Lodovico Vartema, de voir de ses propres yeux les différents pays de la Terre, car les rapports d'un seul témoin oculaire ont plus de valeur que tous les racontars, c'est lui qui le dit. C'est ainsi que l'intrépide Vartema réussit à s'introduire dans la Mecque, ville interdite aux infidèles, vous le savez, c'est le premier Européen à avoir accompli cet acte audacieux, et le récit d'ailleurs qu'il en a fait reste encore aujourd'hui la description type de je sais pas quoi. Puis, après avoir couru 1000 dangers mortels, il gagne non seulement l'Inde, Sumatra et Bornéo, où Marco Polo l'avait précédé, mais, et ceci aura une influence décisive sur l'exploit de celui qui nous concerne, Fernão de Magalhães, imaginons, il est aussi le premier Européen à avoir visité les mystérieuses îles des Épices. À son retour, qu'il effectue sous l'habit d'un prêtre musulman, il apprend à Calicut, de la bouche de deux renégats chrétiens, le coup de main que le Zamorin de Calicut prépare contre les Portugais. Obéissant à un sentiment de solidarité chrétienne, il rejoint ceux-ci au péril de sa vie. Et par bonheur, son avertissement arrive à temps. Le 15 mars 1506, tandis que les 200 navires du Zamorin espèrent surprendre les 11 vaisseaux des Portugais, ceux-ci sont déjà rangés en ordre de bataille. C'est le plus rude combat que le Portugal aura soutenu jusqu'ici. Et c'est avec 80 morts et 200 blessés, alors c'est un chiffre énorme pour ses premières guerres, que le Portugal paye une victoire qui lui assure définitivement la suprématie sur les côtes de l'Inde. Mais alors vous allez me dire, Magellan. Mais Magellan, donc, se trouve parmi les 200 blessés. Oui, il faut savoir quand même que pendant ces années d'obscurité, son destin veut qu'il récolte plus de blessures que de distinctions. On l'expédie d'abord avec les autres en Afrique. Alors là, sa trace se perd complètement. Mais qui donc prendrait note de ce qui arrive à un simple sobresalente? Personne. De toute façon, ça c'est moi qui vous le dis, il a dû faire partie d'un contingent de rapatriés. Et c'est là, je pense, qu'il est probablement rentré à Lisbonne pendant l'été 1505, sur le même bâtiment que Vartema. Nous verrons ça plus tard. Mais la passion des voyages le reprend bientôt. Magellan. Il se sent dépaysé au Portugal et son bref congé se passe à attendre avec impatience le départ de la nouvelle flotte des Indes qui le ramènera au sein de sa véritable patrie, la même que la mienne, l'aventure.
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Waouh. Oh là là. C'était le morceau le plus long jamais passé dans l'histoire de Radio Capitaine. Non, j'ai déjà passé des Pink Floyd de 30 minutes. C'était Frank Zappa de Adventure of Gregory Peccari. 21 minutes de morceau. On a écouté cette semaine Turchi, ACDC, John Barry, Jerry Lewis, Slim Gaillard, Richard Anthony, Le Clash et Zappa. C'est fini. 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

Bonsoir à toutes, bonsoir à tous, il est 21h02, c'est La Souterraine qui débute jusqu'à 22h30, 1h30 de musique francophone. La Souterraine reçoit ce soir Institut, dont le nouvel album sort le 18 février chez Quadrilab Musea. Il s'appelle Spécialiste mondial du retour d'affection. Institut jouera quelques morceaux en session tout à l'heure. Et en attendant, on va écouter des musiques et de la basse fretless. Ricky Hollywood, Je ne te reconnais pas. Une version, pour ceux qui ne la connaissent pas, qui n'est pas celle disponible sur La Souterraine volume 9, en ligne depuis lundi dernier sur souterraine.biz. Une nouvelle version envoyée cet après-midi même par Ricky Hollywood. Et on écoute ça tout de suite, La Souterraine volume 9, Je ne te reconnais pas. Ricky Hollywood en concert le 18 février au Badaboom avec Tahiti 80. C'est parti.

Rémi Parson plus 80s que jamais sur ce EP Montauban, sorti lui aussi en début de semaine chez les amis d'Objet Disque. Messe des officiers, c'est le morceau qui clôt le EP de 4 titres. Et c'est un chouette morceau encore. Rémi chante Montauban comme personne d'autre ne l'a jamais fait. Il faut dire qu'il n'y a pas grand monde qui chante Montauban non plus, mais en tout cas voilà. Il sera en concert à l'international avec Tonus et c'est gratuit le 25 février. Et puis juste avant Rémi Parson, c'était Jaune, Jean Thévenin, le batteur des Atlas Mountains de François, avec le premier titre en français qu'il fait, Le Plancton, qui annonce un EP à venir. Et il sera lui en concert le 20 février chez Madame Arthur, c'est gratuit aussi, avec Sahara, et c'est disponible ce morceau sur La Souterraine volume 9. On continue avec un autre concert au Supersonic, le 2 mars, avec Titus d'Enfer, David Snug et puis Monster Surprise, qui vient de sortir une compilation intitulée Che, à télécharger elle aussi. Et on commence par, on écoute le tube de cette compilation. N'est-ce pas une bonne idée, un morceau de fin de set idéal, je pense. Monster Surprise, tout de suite, dans La Souterraine.

Le volume courbe, la française. Installé à Londres, pardon, je cherchais mes mots, tout ça, j'écoute la musique en même temps et Moqueux qui joue en fond l'ouvrier flanc. Et on l'écoute du coup forcément, c'est difficile de pas l'écouter. Rusty, le morceau qu'on a entendu ce soir, la plupart des morceaux du volume courbe sont chantés en anglais, mais quelques-uns sur cet album I Wish Didier Raymond Was Here With Me et sont chantés en français. Trois au total, trois très beaux titres en français. Et je vous conseille d'écouter et d'acheter cet album du volume courbe, disponible, je pense, en import chez vos bons disquaires seulement pour l'instant. Juste avant le volume courbe, c'est 2024, d'Angers, avec le morceau Éprouvette, tiré d'une compilation, d'une Mosla Tape 2024 sortie il y a quelques temps sur souterraine.biz. Ils sont en concert le 8 février au 3 Baudet avec Gisèle Pape et Autonne, une belle soirée en perspective. Et puis voilà, plein de beaux concerts à venir dans les jours et semaines qui viennent. Avant d'entendre Institut en session tout à l'heure, on a encore 6 titres à écouter. Et le prochain qui vient, c'est un Chilien installé à Paris depuis quelques temps, assez longtemps maintenant, qui vient de sortir sur Gonzai Records un EP qui s'appelle L'Aurore. Il s'appelle Santiago et on écoute Le Tombeau de Santiago.

0: L'occasion est trop forte, par contre.
1: À Cherville, vous êtes toujours à l'écoute de Radio Campus Paris 93.9 jusqu'à 22h30. À Cherville, nous venons d'entendre Aloha Aloha, une compilation Mosla mise en ligne aujourd'hui que vous retrouvez elle aussi là où vous savez. Je ne vais pas vous le dire à chaque fois, vous connaissez les pistes et les traces. Juste avant, c'était Mathieu Schmittel qui est aussi, qui était plutôt le batteur de Baptiste Hamon qu'on connaît bien ici. Et qui fait aussi ses propres morceaux, sa propre musique, Mathieu Schmittel, Les Lits et les Berges sur La Souterraine volume 9. Tout ça, j'espère, aura des concerts, les gens auront des concerts très bientôt, j'espère, à Paris. Et puis voilà, vous avez entendu Arnaud dire qu'il y avait un peu trop de boucles, c'est ça ? Dans les balances, mais il n'y en aura pas du tout dans la session, enfin il y en aura dans la session, mais pas trop. Et ce sera bien, on va encore se caler, on a quelques minutes encore. On va écouter une ressortie chez Ici D'Ailleurs, Ici D'Ailleurs qui, vous le savez, héberge plein de groupes bien, dont Mendelssohn et Brunoir. Et Ici D'Ailleurs a eu la bonne idée de ressortir deux très vieux albums de Mendelssohn, L'Avenir est devant, pardon, et Quelque part, qui sont ressortis tout juste aujourd'hui. Et on va écouter un morceau de L'Avenir est devant qui s'appelle Comble la Ville. Mendelssohn en concert le 16 février à Petit Bain pour une soirée Génération X avec Perio, les vieux de la vieille quoi. Perio, Mendelssohn, Michel Clou et j'en oublie Françoise Breu, on entendra juste après. On écoute Comble la Ville, Mendelssohn.

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La France des épiciers, Gontard, le Valentinois, avec son album Republic qui est sorti aujourd'hui chez Ici d'ailleurs, lui aussi, premier album depuis longtemps, un vrai album avec un vrai groupe pour Gontard. Il avait l'habitude de sortir ses trucs dans son coin, tout seul avec sa sono mondiale comme il l'aime à dire. Et donc là, un vrai groupe derrière lui. Vous avez reconnu La France des épiciers, un morceau qu'on vous a déjà passé plusieurs fois ici et dans une autre, toute autre version. Et Gontard sera à voir sur scène le 18 février à Petit Bain, la release party, en même temps que la release party d'Institut, et avec Titus d'Enfer en ouverture de tout ça. Ce sera une belle soirée, et là maintenant c'est à Institut de jouer. C'est à vous.

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0: C'est fini pour la session d'institut. C'était chouette, bravo. C'est
1: merci.
0: Toujours cool de vous entendre en vrai comme ça. On va en parler juste après, on va lancer les trois titres avec lesquels vous êtes venus. Et on va commencer par Françoise Hardy, si ça vous va, qu'on le fasse comme ça. Tu ressembles à tous ceux qui ont eu du chagrin. Extrait de l'album Soleil, sorti, on en parlera après, je sais pas quand. Françoise Hardy.

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portugais, un chef de file, un délégué général, un bouc émissaire, un professeur d'art appliqué, un agresseur, un militant, des jeunes du quartier, un acteur de l'ombre, un successeur, un secrétaire général, un porte-parole, un pape, un président de gouvernement, des héritiers, des délégués, des combattants, des passants, des promeneurs, des piétons, des barbus, des fermiers, des médecins, des avocats, des talibans, des écologistes, des naturalistes, des adhérents, des subalternes, des débiteurs, des repentis, des conjoints, des courtiers, des princes du crime, des enseignants, des grands-parents, des salariés, des parents d'élèves, des activistes recherchés, des réassureurs américains, des analystes, des économistes, des cardiologues européens, des élus locaux, un cousin, un disparu. Dans le monde, il y a une infirmière, un jeune sénateur, un général, un vice-président, un colonel, un procureur en chef, un témoin de la défense, un responsable du Pentagone, un ministre colombien, un chef guerriero, un ambassadeur, un directeur de la police, un bon révolutionnaire, un mafieux, un paramilitaire, un sergent des Marines, un jeune homme d'environ 18 ans. Dans le monde, il y a aussi de nombreux enfants, 300 blessés, des alités, des combattants kurdes, une cinquantaine d'opposants, une dizaine de partisans et des milliers de manifestants, 126 délégués, 3 kinésithérapeutes, 70 palestiniens, des dizaines de milliers de nouveaux venus, 22 conseillers américains et des officiers pakistanais, 3 jeunes femmes d'une trentaine d'années, 3 militaires français, une vingtaine d'individus cagoulés et armés de battes de baseball, des émeutiers, une vingtaine de parlementaires, 80 personnes soupçonnées d'appartenir à des familles mafieuses, des inspecteurs outrés, des stars et des starlettes, 503 électeurs, 1000 supporters, 2000 soldats, plus de 10 000 habitants, 25 000 écoliers, 45 000 enfants en danger, 77 850 spectateurs, 158 000 soldats américains, 350 000 maîtres du primaire, des dizaines de milliers de nouveaux venus.

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0: déclare la guerre à Paris, en pointant nos doigts sur son collant. Nous, campagnards sans culottes,
1: on déclare la guerre à Paris, par coup de fil intempestif, plaisir d'un travail détestable. Fini les tueries, place à la guerre de l'absurde.
0: À la vraie vie,
2: à la non-mort.
1: Tu connais la Transnistrie?
0: Non.
1: C'est un pays incroyable, mais qui va très mal. J'ai bossé pour eux. Je leur vendais des missiles et ils me payaient des avions soviétiques. De quoi faire joujou et balancer quelques bombes en Moldavie.
0: L'Europe centrale, c'est la déprime, quoi.
1: Mais faut visiter.
0: Rien à voir avec la guerre civile en Espagne. Le siège de Barcelone, ça c'était quelque chose, hein.
1: On n'avait pas peur de mourir,
0: ni de trahir d'ailleurs. On déclare la guerre à la France. Le matériel a été livré.
1: Fusils sans crosse,
0: tanks sans chenille
1: et bombes lingettes qui effaceront à jamais Paris.
0: Au nom d'Allah, je vous arrête. Vous, l'État, le clergé, vous faites tous dégueuler.
1: Oui. Regarde les évêques, ils se la jouent bobo. Ils baisent à tout va. Ils récoltent pas mal d'argent sale, tu sais.
0: Jésus-Christ, c'est la mafia, la mafia.
1: Et toute cette racaille politique, ils ne valent pas mieux que nous.
0: Les ministres traînent en ville avec des putes de luxe et roulent à 140 km/h en agglomération.
1: Ils n'ont vraiment reçu aucune éducation.
0: Ça, c'est bien vrai.
1: Et puis... regarde. Et puis regarde en quelle merde nous a foutu Jaurès.
0: Les citadins se font poignarder.
1: Et violer. Voler dans la rue.
0: Voir chez eux.
1: Le mauvais œil est sur nous.
0: En 2007, nous commencerons par un crack consommation et une marche jusqu'à Paris pour les étouffer.
1: Oui, on les raye de la carte. Il faudrait peut-être songer à monter un parti unique, une armée.
0: Puis, continue l'action en récupérant la Louisiane et en l'occupant.
1: Merde! La Louisiane nous a toujours appartenu. Non, merde.
0: Quoi?
1: C'est quoi, merde, la Louisiane?
0: Nous a toujours appartenu.
1: Merde! La Louisiane a toujours été française.
0: L'invasion sera totale. Ensuite suivra l'Amérique tout entière.
1: L'Europe.
0: Nom d'un bateau à vapeur.
1: Albi.
0: Munich.
1: On fait la dernière phrase.

0: On déclare la guerre à Paris, Momotte, les Toulousains. Qui a choisi ce morceau? Comment vous êtes réparti la tâche de ces morceaux instituts? Peut-être que vous pouvez vous présenter les uns après les autres, puisque vous êtes trois autour de la table. Il y a des
1: Alors,
0: signes
1: moi,
0: de main vers...
1: Nina.
2: Emma.
3: Et Arnaud.
0: Et voilà.
3: Donc, à ce trio s'ajoutent des membres... qui ne sont pas là ce soir, mais qui participent également au projet, dont Emmanuel Ferron, qui avait chanté sur le premier album. Et l'album a été donc réalisé par Emmanuel, mais il y a quelques titres qui ont été produits par et arrangés par ou co-arrangés par d'autres musiciens, donc notamment Christian Carmalet, qui est le chanteur des Marianne Monk, et Guillaume Granier, qui jouait dans un groupe qui s'appelait Madrid. Je ne sais pas si tu te souviens.
0: Ah, je me souviens bien. Madrid.
3: Voilà, donc c'est une formule à géométrie variable.
0: D'accord, très bien. Et donc du coup, là sur scène, vous avez quelques concerts de prévus, puis du coup on parlera des morceaux après.
3: Oui, donc...
0: Et vous serez pareil à géométrie variable sur scène?
3: Non, sur scène on sera trois.
0: D'accord.
3: Avec des interventions d'Emmanuel également sur le concert des concerts à Paris, mais sinon on a préparé une formule à trois.
0: D'accord.
3: Donc Nina a chanté une grande partie des chansons sur cet album. Et donc, elle sera aussi présente sur scène comme guitariste, claviériste, et j'en oublie, non ?
1: Et autre.
3: Et autre, bruitage.
0: À géométrie variable.
3: Voilà.
0: Bon, Momotte, Emma,
2: c'est moi qui l'ai choisi, évidemment.
0: Évidemment. On vous reconnaît un petit peu quand même, on disait hors antenne, on reconnaît la voix de Julien Gasque qui faisait partie.
2: Malgré le fait qu'elle soit pitchée.
0: Et malgré le pitch, on reconnaît son petit accent toulousain.
2: Ouais.
0: Que tu n'as pas.
2: Bah, c'était un plaisir. Si, je l'ai aussi. C'était un plaisir de pouvoir mettre ce morceau de Momotte qui est assez important pour nous tous. L'album Sexe contre nourriture.
0: Absolument.
2: Fait en 2004-2005. Et voilà. Et les autres morceaux, c'est Arnaud qui les a choisis.
0: Et c'était quoi, du coup, les autres morceaux?
3: Donc, un morceau de Françoise Hardy.
0: Pourquoi Françoise Hardy?
3: C'est une chanteuse que j'écoute depuis longtemps, et cet album en, par-

0: aussi simplement et aussi parfois naïvement en fait, et surtout creuser le même sujet depuis 30 ou 40 ans, parce qu'elle parle un peu toujours de la même chose finalement. Donc c'est assez fort et c'est assez réussi. Donc ce morceau, et pour contrebalancer ce morceau, donc le deuxième, Anne-James Chaton, qui est un poète sonore que j'ai découvert il y a une quinzaine d'années, et qui collabore avec donc un Alex Moore, donc un membre de ZX. Et j'aime beaucoup cette démarche en fait, qui est une démarche de ready-made poétique. En fait, il collecte des scories, des tickets de supermarché, des billets de train, des formulaires administratifs. Et à partir de ce matériau, qui est un matériau non poétique, il arrive à ce résultat. Et en fait, il raconte un peu notre quotidien. À chaque fois, c'est un récit de vie. Et je trouve que c'est pareil, c'est vraiment une démarche jusqu'au boutiste.
1: Et là, du coup, on est plus proche de ce que vous faites.
0: C'est plus proche. Nous, on est un peu entre les deux, finalement. Ouais. C'est un peu le grand écart entre la chanson française et quelque chose de beaucoup plus froid et impersonnel, qui est la démarche d'Anne-James Chaton. Puisqu'en fait, dans ces morceaux, le jeu a complètement disparu. Et ce qui est un peu le cas aussi dans certains morceaux d'Institut. Donc évidemment, voilà, l'idée c'était d'être à la fois dans la chanson française, puisque on en écoute tous, et en même temps dans quelque chose de plus conceptuel.
1: Et qu'est-ce qui fait quand on fait de la musique, ça fait un moment qu'Institut existe, hein, si je ne dis pas de bêtises.
0: Alors Institut existe, oui, depuis... On a commencé à collaborer avec Emma il y a 7 ans. Après, non, en 2009.
2: Ouais, 7 ans. Sur le premier album.
0: Sur le premier album. Donc auparavant, moi, j'avais démarré en solo, mais il n'y avait pas encore de... Le projet n'avait pas encore pris cette forme. Mais avant Institut, donc Emma et moi, on a collaboré à plein d'autres projets, et d'ailleurs, c'est le cas aujourd'hui pour Emma, puisqu'il a son propre projet, qui s'appelle Astrobal.
1: Absolument. On a entendu quelques morceaux ici, nous, en privé, on les fera écouter en temps et en heure. Privilégiés.
0: C'est vrai. Bah. Donc, c'est un projet assez ancien, et qui est en germe depuis une dizaine d'années. Et donc là, c'est le deuxième album qui sort aujourd'hui. Il y en a eu un autre en 2011, un EP. Et puis d'autres morceaux, j'espère, à venir. Oui.
1: Là, celui-ci sort le 18 février.
0: Oui, il sort sur un label franco-canadien qui s'appelle Quadrilab, qui est un label qui existe depuis 4 ans, je crois, 3-4 ans.
1: Et comment tu t'es retrouvé, du coup
0: Eh bien, en fait, Sylvain, donc le boss, on va dire, de Quadrilab, m'a contacté, m'a envoyé un mail il y a 2 ans. Pour me dire qu'il aimait beaucoup ce que l'on faisait, donc on a commencé à échanger. Et comme on n'avait pas vraiment de perspective en termes de label, parce que le premier, on l'a fait sur notre propre structure, donc finalement, ça s'est fait un peu naturellement.
1: Et il y avait cette volonté, pour toi, cette volonté de se raccrocher à un label et pas continuer en auto, enfin, même si j'imagine que Quadrilab vous laisse totale autonomie.
0: Non, là, il y a un peu plus de moyens quand même. Il apporte la production. Ouais. Donc maintenant, il y a un environnement qui n'est pas du tout le même, puisque sur le premier album, on n'avait pas, par exemple, d'attaché de presse. Ouais. Donc on a vraiment tout fait seul, et ça a été quand même assez laborieux.
1: Ah, c'est plus laborieux, forcément.
0: Quand tu dois démarcher toi-même les journalistes pour les relancer, les re-relancer, c'est quand même infernal. Hein. Ouais, enfin, je trouve, quand c'est ton propre projet, en tout cas. Donc là, je suis bien content que Benjamin, puisque c'est lui qui s'en occupe, donc fasse ce travail, et le fasse sûrement mieux que... Puisqu'il a les réseaux, c'est son travail, en fait, voilà.
1: C'est ça. Cool.
0: Donc il y a un attaché de presse, il y a aussi un tourneur, j'espère, à venir, et des moyens qu'on n'avait pas sur le premier album.
1: En dehors de la date de Paris, le 18 février, il y a un concert.
0: Alors on joue à Clermont-Ferrand en off du festival du film, donc qui démarre d'ailleurs bientôt là. Mm-hmm. Et on joue à Rennes aussi le 20 février.
1: Et à Clermont-Ferrand, c'est quel jour?
0: Le 12 février.
1: Très bien. Et bon, on nous écoute à peu près partout, en fait, puisqu'on peut nous écouter à la fois en direct, puis cette émission est retransmise sur plein de radios en France, à Nantes, et puis à Dijon aussi, donc si jamais on nous écoute dans ces coins-là, allez-y.
0: Eh bien, on est prêts.
1: Voilà, oui. Bah, merci d'être venu.
0: Merci de ton invitation.
1: Avec un grand plaisir, toujours, de vous recevoir ici. On vous avait reçu il y a bien longtemps à Link.

0: RFM.
1: Oui, c'est vrai. Ouais.
0: Voilà, dans une formule plus basique, hein, parce que t'étais quasiment seul et
1: on était deux, mais c'était ouais, effectivement plus.
0: Et quelques boucles, et toi, c'était, ouais, c'était plus brut. Ouais. Là, c'est chouette d'entendre ça plus étoffé. Super. Eh bien, à très bientôt. Et donc, le 18, à Petit Bain, la Bopop souterraine avec Gontard et Titus d'Enfer. Il est l'heure de terminer cette émission. À la réalisation de l'émission, il y avait Max James, et à la technique pour la session, il y avait Arnaud Mesguiche. Merci à eux deux. Et puis, la souterraine, on se retrouve dans 15 jours avec, si je ne dis pas de bêtises, Gisèle Pape en session. Et on termine avec un peu de métal, la souterraine en colère. Et c'est La Guerrière de Furize. Salut à tous, à dans 15 jours. Et juste après nous, Life Factory reçoit et passe un concert de Laetitia Sadi enregistré à l'Olympique, une soirée souterraine, c'est assez étonnant, à laquelle Emma participait ce soir-là, puisque tu faisais la batterie de Laetitia Sadi.
2: Oui, et j'ai le dernier album de Laetitia aussi. Oui.
0: Aussi, voilà, très proche collaborateur de Laetitia Sadi. Donc, tout de suite dans Life Factory à 22h30. Et là, c'est La Guerrière Furize.

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4: Bonjour et bienvenue, c'est B2M, saison 11, épisode 40, Bittersweet.

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0: C'était B2M saison 11, épisode 40, Bittersweet, un épisode avec comme fil rouge le nouvel album de Billie Eilish, Hit Me Hard and Soft. 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Je vous souhaite de passer une très bonne soirée et on se retrouve très vite. Ciao, ciao.

Mini Riperton sur Croc Radio avec les Flores, un titre revu et corrigé par le duo Four et Rose. Il est samedi, il est prêt également de 17h. Et comme tous les samedis de 17h à 18h, c'est la groupe session, tour d'horizon des musiques underground des labels indépendants. Comme d'hab, de gros classiques, des news. Et en parlant de news, voici le grand retour de Brian Jackson.

Le musicien Brian Jackson, surtout connu pour ses collaborations avec Jill Scott Heron dans les années 70. Et il s'amuse à reprendre une chanson de l'époque réalisée avec Jill Scott Heron pour la remettre au goût du jour en collaboration avec Josh Milan, Brian Jackson sur Croc Radio dans la grosse session. 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Le titre Race Track.

La version originale de cet album est issue de l'album Bridge, sorti en 1977. Jill Scott et Brian Jackson à l'époque. Remis au goût du jour, toujours avec Brian Jackson, il est toujours vivant. Il a fait appel au vocaliste Josh Milan. Et c'est sorti sur le label BBA.

Croc Radio, il est 17h30 avec Ultranaté, New Kind of the Medicine. Juste avant, c'était Roy Ayers. Et tout de suite après, un petit hommage à Ron Carroll.

hommage à Ronald Mitchell Carroll de Chicago, DJ et vocaliste, qui nous a quittés ces jours-ci. Back Together.

Il est 17h50, vous écoutez Croc Radio 89.5 FM à Vienne et dans toute l'agglomération Vienne-Condrieu, c'est la Groove Session. Un instant, Jonic avec le titre Hits.

Duke Lesol qui revisite le groupe Far Out Monster Orchestra, un groupe brésilien. Ainsi se termine notre émission. Je vous donne rendez-vous samedi prochain à 17h sur Croc Radio. La musique sur Croc Radio continue. Restez avec nous.

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0: Bonsoir à toutes et tous. Bonjour, vous êtes bien nombreux aujourd'hui. Ça fait plaisir de vous retrouver comme chaque soir en direct Croc Radio. Évidemment, Radio Jazz à Vienne avec Radio Couleur comme partenaire, Radio Fontaine, Radio BLV, RVR Averne et News FM comme chaque soir. Et comme chaque soir, nous sommes ensemble pour une heure de rencontre autour d'une musique ou des musiques qui nous animent, le jazz. Et aujourd'hui, j'ai le plaisir d'être accompagné par l'un des journalistes les plus respectés et celui que je respecte le plus de la presse musicale française, rédacteur en chef de Jazz Magazine, critique, auteur, conférencier, bavard éternel, passionnant. Je ne sais pas si vous étiez à l'église Saint-Pierre aujourd'hui. Ah, je vois des doigts se lever comme ça. Qui était à l'église Saint-Pierre? Voilà, le fan club de Fred Gauthier.
1: Ah ouais.
0: Bonsoir Fred.
1: Bonsoir Marc, bonsoir à toutes et à tous. Quel bonheur. Je suis terrorisé.
0: Oh, ça a l'air. Vous le trouvez terrorisé? Non, hein, j'ai pas l'impression. Alors aujourd'hui, grande émission, grande soirée jazz. Évidemment, centenaire Miles Davis, centenaire Coltrane. Je vois qu'il y a des sourires sur vos lèvres. Alors aujourd'hui, nous allons avoir en personne Marcus Miller. Minou Senelou. Alors je dis Sinello parce que j'ai mon meilleur ami italien, il faut que je le dise, à chaque fois il fait « Ma, tu vas rencontrer Mino Sinello ?» Et je dis « Bah oui, alors maintenant je suis obligé et je lui fasse un petit coucou. » Je dis « Mino Sinello ». Et évidemment Emma Kravitz qui sera ce soir au club à partir de minuit. J'imagine qu'il y aura certains qui vont casser le réveil pour être là jusqu'à minuit. Et puis on aura Ashley, on aura Thérèse Blanchard. Et on aura Ravi Coltrane quand même. Une chance, voilà, une émission entre amis, on va dire. Alors, cher Fred.
1: Oui, cher Marc, que se passe-t-il?
0: Je voulais savoir, est-ce que vous connaissez Marcus Miller?
1: Marcus Miller, vous voulez dire personnellement ou plutôt sa musique, sa contribution au jazz?
0: Vous taquinez, bien sûr, vous le connaissez.
1: Oui, qu'est-ce que vous voulez que je vous dise sur Marcus Miller?
0: Tout.
1: On ne va pas tout révéler maintenant puisqu'il va être là en personne dans quelques minutes.
0: Non, mais moi j'ai écouté des choses passionnantes cet après-midi à l'église. Nos auditeurs n'y étaient pas, une partie du public y était, mais une partie n'y était pas.
1: Moi je réalise que je n'ai pas tant parlé de Marcus Miller que ça, parce que je me disais, j'ai une émission de radio tout à l'heure au Jardin de Cybèle sur Croc Radio, je vais peut-être en garder un petit peu sous le pied, comme on dit. Alors Marcus Miller, qu'est-ce qu'on pourrait dire qu'on ne va pas lui répéter tout à l'heure? On pourrait dire que c'est un des plus grands bassistes électriques de l'histoire de la musique, pas seulement du jazz, de la pop, du funk, de la soul. Il a travaillé avec Miles Davis, bien sûr, mais aussi avec Luther Vandross, avec Aretha Franklin. Vous vous rendez compte? Il a tourné avec Eric Clapton. Il vient de composer des musiques de films, de téléfilms pour Eddie Murphy. Enfin, je veux dire, tout le monde rêve d'avoir la carrière de Marcus Miller, mais hélas pour moi, le seul point commun que j'ai avec Marcus Miller, c'est que nous sommes tous les deux gémeaux, comme Miles Davis. Et d'ailleurs, ça lui plaît beaucoup, cette idée de gémeaux, de Gemini. Voilà. Marcus Miller, je lui redirai tout à l'heure, et il le sait, c'est le premier musicien de jazz que j'ai vu sur scène, aux côtés d'un certain Miles Davis, au mois de mai 1982, à Paris. J'avais 16 ans, et je rêvais ce soir-là, après le concert, de pouvoir entrer en coulisses, backstage, pour voir de très très près tous ces musiciens extraordinaires que je venais de voir pour la première fois. Et il y a un petit ange qui est venu du futur qui m'a dit « Fred, va falloir patienter, tu vas voir réaliser ton rêve, mais seulement en 2026 à Jazz à Vienne. » J'ai bien fait de patienter.
0: Et oui, les années, en général, la patience, c'est toujours bon, surtout dans la musique.
1: Oui.
0: Je voulais aussi vous présenter Élise qui est là, qui, comme chaque soir, va assurer les traductions. Bonsoir Élise.
2: Bonsoir.
0: Alors racontez-moi, bon, parce que
1: attends, j'ai pas compris, là, on applaudit Élise quand même.
0: Bah oui,
1: Vous croyez que c'est facile de traduire? Alors attention. Hein.
0: Et c'est vrai que c'est souvent un exercice assez difficile, mais vous vous en sortez très très bien. Et je voulais vous remercier. Et c'est grâce à... Alors j'imagine beaucoup de gens parlent anglais. Eh ben non, je vois des noms. Ben, grâce à Élise, vous allez pouvoir tout comprendre. Alors, cher Fred... Quelle heure est-il?
1: On meuble là ou...
0: Non, on meuble pas là.
1: Hein. Attention.
0: Je vois qu'Emma est en train d'arriver. Alors, je vous propose, il est 18h20, bienvenue dans Radio Jazz à Vienne. Et pour commencer, on va écouter un titre de Emma Ravitz que nous allons recevoir dans quelques minutes, Big Visits.

0: Et donc je répète, cet enregistrement date de mars 1960 à Paris, à l'Olympia. Je vais vous raconter un peu l'histoire, le contexte. Alors j'ai l'air comme ça, moi j'y étais pas, hein. J'étais même pas né en 1960, mais l'histoire est connue. Miles Davis jouait à l'Olympia avec son quintet. Donc je l'ai dit tout à l'heure, John Coltrane, Wynton Kelly, Paul Chambers, and Jimmy Cobb, and Miles Davis, of course, on trompette. À cette époque-là, Kind of Blue de Miles Davis venait juste de sortir en France. C'était tout nouveau. Les gens découvraient cette musique et étaient probablement fascinés et séduits par la musique de Kind of Blue. Ils entendaient Miles Davis, John Coltrane, Bill Evans, Wynton Kelly jouer une musique très agréable à l'oreille, extrêmement mélodique, séduisante. Et là, ce soir-là, ils se retrouvaient face à un quintet absolument incroyable, où d'un seul coup, par rapport au disque, John Coltrane prenait des solos extrêmement longs, extrêmement créatif, absolument incroyable. Personne n'avait jamais entendu un saxophoniste jouer de cette manière. Et je connais des gens qui étaient à ce concert. Durant ces longs solos que prenait John Coltrane, Miles Davis, parfois, quittait la scène. Alors les gens se sont dit, ça se trouve, Miles Davis n'aime pas les solos de John Coltrane, c'est trop long. Donc, à chaque fin de solo, il y avait une partie de la salle qui applaudissait, qui était extrêmement enthousiaste, fasciné par John Coltrane, et une autre partie qui sifflait, qui hurlait sa rage. Ça avait divisé le public. Et si vous écoutez bien ce disque, on entend très bien ça. Et ce soir-là, après le concert, un monsieur qui s'appelait Frank Teno, qui est le créateur du journal que je dirige, Jazz Magazine, était très embêté de la réaction du public français. Et avait dit à John Coltrane, c'est pas grave John, tu sais les Français, ils sont comme ça, ils sont brillants, ils manifestent leur enthousiasme et aussi ils peuvent se mettre en colère comme ça. Et John Coltrane, très humble, a dit, mais je sais pourquoi ils n'étaient pas contents. Je n'ai pas assez joué moderne. J'ai pas été assez avant-gardiste. Alors qu'en fait, je crains que ce soit un petit peu l'inverse, vous voyez. Donc ça résume toute l'humilité. 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And then after the show, after the show, after the show, the man who organized the concert was my boss, Frank Teno, said to John Coltrane, you know, the French people, how they are. And your father said to Frank Teno, I know why they were part of the people were not happy, because I was not too avant-garde, too modern for them. And that is a beautiful answer, I think. And I remember you listening to that tape in 1997. Je me souviens de vous, Ravi Coltrane, écoutant cette bande, that tape, in Brooklyn, in a studio, during the recording of your first album for BMG, Moving Pictures, with Steve Coleman. I remember clearly. So do you remember that also? And how do you feel when you are listening to your father playing like this? I mean, in France?
1: Well, yeah, that's a whole lot there.
0: Yeah, I'm sorry.
1: You know, this is the second time this particular topic has come up, this particular performance from L'Olympia, and the reaction to John's performance. You know, he was again a very, very, very unconventional human being. He was not like the rest of us. Thank God, you know, and thank God that he had the courage to keep on that path. You know, and following his musical intuitions. It takes a lot of courage, and some people might like what you do, and some people might not like what you do, you know. But that can't stop you from, seeking that musical truth, his own musical truth, which was a truth that changed everything, you know. It takes a lot of courage to do that, you know. And if he had decided to be more conventional. In his approach to playing music or improvisation, I don't think we'd be speaking about him
0: Exactly. Yeah.
1: 60 years later, you know, it's important to have courage in the music.
2: Oui, donc en effet, c'était pas une personne très conventionnelle et il suivait pas les conventions musicales. Au contraire, il avait plutôt tendance à suivre ses intuitions. Et en fait, c'est ça qui fait qu'aujourd'hui, après tout ce temps, on parle encore de lui à ce point-là et d'une telle façon, oui.
3: I want to say something.
0: Hey, that please, because please, Ashley, you're at home here.
3: I am honored to have met Frank Teno. And I was honored to have interviewed Frank Teno about this concert. And for me, I see that there are many Frank Tenos in France. There are many Frank Tenos in all of Europe. And here in Vienne, of course, Jean-Paul Boutellier
0: yes.
3: is as important as Frank Teno was to Paris. Jean-Paul Boutellier was, you know, helping to make history with this music. And so whether the audience understood, whether the audience was ready, we can talk about that. But for me, the big story is that over here in Europe, there is respect and love
0: of course.
3: For this music. Of course. And you create these wonderful festivals and you record them. And so there are these wonderful recordings where the history of American music lives in European archives.
0: Well, actually, that particular record. Vas-y, allez.
2: Merci.
0: On est entre passionnés, alors voilà, ça y est, ça part sur le jazz.
2: Oui, donc il dit qu'en fait, il a rencontré Frank Teno, donc ton ancien patron,
0: oui,
2: et qu'il a été honoré de faire, enfin, de le rencontrer, mais aussi de faire une interview avec lui par rapport au concert qui était mentionné. Et ensuite, il fait la comparaison entre Frank Teno et Jean-Paul Boutellier, qui a créé le festival Jazz à Vienne. Et il dit également qu'en fait, ce qui est très intéressant, c'est qu'en Europe, on crée des festivals, mais aussi on enregistre les concerts, et que du coup, on enregistre un peu l'histoire en train de se faire. En tout cas, l'histoire de la musique en train de se créer, en train de se faire, et qu'il y a toute une partie de l'histoire de la musique américaine qui vit dans les archives européennes.
0: Exactement. Quelque chose d'important à propos de cet enregistrement légendaire aujourd'hui, c'est qu'il n'est pas sorti à l'époque. It has been released in the 90s. 30 years, 30 ans après, il est sorti que 30 ans après. Donc c'était une légende. À l'époque, on se disait, il paraît que John Coltrane, non, mais c'est sorti dans les années 90. And then Sony released it in the 90s, and then again. And of course, we cannot, summarize John Coltrane only with that recording. But it's amazing, and very interesting story too. There was a guy in the audience. His name was Gérard Bourgadier. He was there during the show. Il y avait un membre du public qui était là pendant le concert. And he booed too, because he was very excited. So he said, woo, at every solo of John Coltrane. And then, a few days later, ce concert was aired on the radio, on Europe number one. It was the biggest radio at that time. And then the guy listened to that concert again, quietly, at home. Donc le monsieur qui avait sifflé pendant le concert a réentendu ce concert à la radio et realized that the music was amazing. So he wrote a letter to Jazz Magazine to excuse himself. I was in the people who booed John Coltrane. Shame on me. I was wrong. And the year after that, John Coltrane came back in Paris, the same place, the same venue. Un an après, John Coltrane est revenu à Paris, à l'Olympia, avec son quartet, and it was a triumph. Everybody went mad. Et tout le monde a applaudi, tout le monde est devenu fou. En l'espace d'un an, tout avait changé. John Coltrane était devenu un musicien que tout le monde admirait. Donc tout va très très vite.
4: Alors, dans l'histoire du jazz. Je vais être obligé de faire encore une nouvelle fois le maître du temps. Il nous reste un quart d'heure, et mon petit oreille m'a dit qu'il y a deux artistes que vous retrouverez au Théâtre Antique encore ce soir, qui sont juste derrière.
0: Oh, donc, dernière question peut-être.
4: Une dernière question, c'est ce que j'allais faire.
0: Mr. Terence Blanchard,
5: yes.
0: What is the message of your music, the music represents to the young generation?
5: Oh.
0: To the people who doesn't know very much about jazz.
5: Go home and practice. No, I mean, listen, the message is like any other music, have fun. You know what I mean? I love what I do. I'm not trying to uphold the tradition. I don't feel an obligation to any of this stuff. I feel blessed to have the opportunity to share the bandstand with great musicians playing music that I love. So the thing is to always work hard and be honest about what you feel.
2: Donc le message de sa musique, c'est déjà de s'amuser. Lui, il se sent vraiment reconnaissant en fait de pouvoir jouer avec les artistes qui l'entourent. Donc l'idée principale, c'est travailler dur, mais aussi être reconnaissant et s'amuser.
4: Thanks a lot. Thanks, Terence. Thanks, Ravi. Ashley.
0: Thank you, Terence. Thank you, Ravi. Thank you, Ashley.
4: Mon maître, Ashley Khan.
0: See you tonight.
4: See you tonight. Théâtre Antique. Nous allons écouter Full Nelson. Merci et merci d'applaudir. C'est parti.

0: Alors, je sais pas si, je pense que cette partie-là, je sais pas si vous voyez tout, mais là, on a quand même quatre légendes qui sont en train de discuter entre eux. C'est la magie de Jazz à Vienne. Merci de les applaudir. Hi, Marcus. I'm very fine. Yeah, it's your place. Parce que c'est ça aussi la magie de la radio. Alors, de l'autre côté du poste, j'espère que vous sentez cette atmosphère. Je sais qu'ici, vous sentez les légendes. Là. Hi, Mina. Et ça va et toi? Yeah, cool. Merci de les applaudir une nouvelle fois. Je veux vous entendre. Ah, il pique le Fred. Ça peut se traduire. Fred pique un peu quand on se fait un peu de bisous. C'est vrai.
1: C'est vrai. Non. Fred. Pincez-moi, pinch me.
2: Fred Goati, président.
1: Bon. Alors on les représente quand même pour le plaisir d'avoir... Alors là, je veux pas une salve d'applaudissements. Je veux un tonnerre, je veux un tsunami pour Marcus Miller et Mino Sinelu. J'ai envie de pas être professionnel, j'ai envie d'être fan, j'ai envie d'être en admiration devant ces musiciens. Je parle un peu français parce que Marcus Miller comprend parfaitement le français et le parle même très bien, n'est-ce pas Marcus?
3: C'est trop difficile de parler français. Je suis new-yorkais.
1: Très rapidement, je vous l'ai dit tout à l'heure, j'ai vu ces deux musiciens, j'avais 16 ans en 1982, et si on m'avait dit à l'époque que je me retrouvais un jour sur scène devant plein de gens sympathiques et adorables à leur poser des questions, je ne l'aurais pas cru. Alors posons des questions. Marcus Miller, what does that mean to you to play the music of your ex and late boss in 2026? What does that mean exactly to you, and what is the message you want to share with the people?
3: Well, first of all, it's incredible to have the opportunity to celebrate Miles. I always think, what would Miles think of us playing his music, you know, after so many years? And I think he would say, man, why are you doing this, right? And my answer would be, I know you don't like it when people go into the past, but this is not for you. This is for all of us who love you and want to appreciate and celebrate what you gave us, because it's such an incredible gift. So I'm sorry, Miles, but it has to be done.
4: Oui, donc la question c'était qu'est-ce que ça veut dire, qu'est-ce que ça signifie pour lui de jouer la musique de Miles. Et donc il dit qu'il est très reconnaissant en fait d'avoir l'opportunité de jouer ça, mais souvent il se pose la question de qu'est-ce que Miles penserait s'il le voyait. Et donc Miles dirait bah, en fait, qu'il déteste. À ce à quoi il répondrait, bah, en fait, je sais que tu détestes, mais c'est pas pour toi que je le fais, mais c'est pour tous les gens qui t'aiment, qui t'admirent et qui ont envie de continuer de faire vivre ce patrimoine, cet héritage musical.
1: Mino Sinelu, percussionniste extraordinaire, comme on dit aux États-Unis, percussionniste extraordinaire. Vous aussi, vous avez joué évidemment avec Miles Davis à la même époque que Marcus Miller, mais aussi un peu après. Qu'est-ce que vous pensez que Miles aurait répondu? Vous êtes d'accord avec Marcus Miller, cher Mino Sinelu?
2: Assez d'accord, oui, mais c'est important de le faire et c'était important de se réunir et qu'il y ait quelqu'un qui nous pousse un peu. Par exemple, je me souviens de Marcus, son premier voyage en Europe, c'était en 81. Avec nous, c'était avant le GPS et les... Google Maps and all of that. Donc tous les partenaires, Mike, Bill, Marcus, me demandaient où on peut manger bien, etc. Donc j'avais pas mal de réponses et je traduisais. Et maintenant c'est lui, on revient en 2026 et c'est lui qui nous réunit. Et on l'a fait malheureusement à Al Foster, une pensée pour lui, ce grand batteur.
1: Et oui, c'est le seul qui n'est pas là, hélas.
2: Et Marcus qui réunit le groupe dans l'esprit de Mars, contre l'esprit de Mars, mais pour, bien sûr, honorer l'esprit de Mars.
1: Owen, est-ce que tu peux nous passer Fat Time? Rapidement, un petit extrait. Alors, voilà, vous voyez, il danse tout de suite. Le bassiste que vous entendez, c'est ce monsieur, c'est Marcus Miller. Alors, désolé Minos, là, ce n'est pas vous J'ai failli dire c'est pas toi, hein. On se tutoie dans la vraie vie, mais c'est Sammy Figueroa sur ce morceau. Mais sur scène, dès que Miles Davis a tourné avec cette musique, c'était Monsieur Minos inélu. Alors, Marcus, what is your the most incredible memories for that song, particular song? Do you remember when you played it live in the studio for the first time? Est-ce que vous vous souvenez quand de l'enregistrement de ce morceau?
3: Yeah, I remember, of course, because this was maybe the second day that I had met Miles. I met him the day before.
1: Donc en fait, c'était le deuxième jour. Vous vous rendez compte que Marcus Miller joue sur un morceau historique de Miles Davis, il le connaissait que depuis deux jours seulement.
3: And I was waiting, we were all waiting for him to tell us what to do.
1: Oui, ils attendaient tous, Miles, qu'est-ce qu'on fait? Parce qu'ils attendaient que Miles leur explique ce qu'il fallait faire.
3: But by the second day, I realized he never tells you what to do.
1: Voilà, donc au deuxième jour, il a réalisé qu'en fait, Miles ne disait jamais ce qu'il fallait faire.
3: So he told Al Foster, who was someone who had played with Miles since the 70s, play a beat.
1: Donc il a dit à Al Foster, qui lui avait joué déjà longtemps avec Miles Davis dans les années 70, joue-nous un tempo, a beat, B-E-A-T, joue-nous un tempo très particulier, that tempo, that like second... New Orleans,
3: like
1: beat.
3: New Orleans beat. And without thinking, I don't think, and I wanted to do something deep. So my lowest string, I felt like it wasn't low enough. So I loosened the string to a very low note and just started playing like I was in a swamp.
1: Ah, oui, c'est-à-dire que sa score de grave, il l'a rendu encore plus grave en l'indétendant comme si. Il avait l'impression d'être dans un marais de la Nouvelle-Orléans.
3: And Miles,
1: grave, deep.
3: Grave, profond.
1: Profond.
3: And Miles didn't say anything.
1: Et Miles n'a rien dit. He was not happy?
3: No, he just started playing.
1: Ah, il a joué tout simplement, bah oui.
3: And that's the best compliment you can get.
1: Voilà, Miles qui se met à jouer quand vous faites quelque chose, c'est évidemment le meilleur compliment qu'on puisse avoir. Alors Owen, puisqu'on se termine vite fait, Owen, on voudrait écouter... Decoy, Minos inélu, mix.

0: Alors on voudrait un commentaire en direct live. 1984, c'est Mino Sidelu qui joue du triangle et des percussions. Mino, est-ce que vous vous souvenez de l'enregistrement de ce morceau ?
1: Oui, je me souviens parce que c'était un challenge pour les producteurs et les ingénieurs, parce que Mal se baladait dans le studio un peu partout, donc on avait mis des micros et qu'on ouvrait, qu'on fermait, en fait. Donc c'est peut-être pas le meilleur son de tous les albums qu'il a fait, mais c'est un album très très organique et le contraste me plaît avec, je pense que j'étais un peu le premier à faire des solos de triangle, donc il a dit oui.
0: Pas un peu.
1: Donc je continue.
0: The first one. Hein? The first musician who plays.
1: Ce soir, on fait un autre solo de triangle.
0: Voilà. Donc, vous voyez, c'est extraordinaire quand même parce que on a des commentaires en direct live d'un morceau qui a été enregistré il y a 40 ans, plus de 40 ans. Est-ce qu'on a l'impression que ça date d'il y a 40 ans quand on écoute ça?
1: Non.
0: Quand on l'a vécu de l'intérieur comme
1: j'ai,
0: ça.
1: J'ai pas l'habitude de réécouter vraiment les anciens albums. Et quand ça m'arrive, c'est une surprise. Et en général. Bonne, donc on se dit, ok, l'honnêteté perdure. Et bon, c'est vrai qu'on. De se souvenir de Mars, c'est vrai que c'est le centennial, c'est toujours une émotion profonde. Et ce qui nous rejoint tous, vous, comme nous, c'est que nous partageons la même passion. Et c'est pour ça que nous sommes ici. On a dormi 3 heures hier, 4 heures la nuit d'avant. Mais on est là vraiment heureux et je pense que ça va être magique, pas que même nos collègues, vous avez vu Terrence. Vous avez vu Ravi, vous avez vu Ashley. Tous, nous avons la même passion. Et Mars nous réunit cette année. Donc, vraiment, merci à vous, Fred, toute l'équipe, et bien sûr, Marcus et Jazz à Vienne, bien sûr.
0: Marcus, dernière question. Quand vous êtes arrivé, on écoutait un morceau qui s'appelle, qui est sur un album légendaire, qui s'appelle Toutou, de Miles Davis, qui s'appelle Full Nelson. Je n'ai jamais su pourquoi. Ce morceau s'appelle Full Nelson. Why this song called Full Nelson?
2: Miles and Prince had been talking about collaborating for a long time.
0: Miles et Prince parlaient depuis longtemps de faire quelque chose ensemble.
2: And they told me maybe Prince is going to send a song to be included on the Toutou album.
0: Allez, Elisa, toi un peu.
3: Qui m'a surprise.
0: Ah, bah oui. C'est ça le jazz.
3: Prince, il parlait du fait qu'il y ait cette chanson sur cet album.
0: Prince devait en fait donner une chanson à Miles Davis.
2: And I said to myself, okay, I need to find a song that will be a beautiful bridge from the music that I was writing to whatever Prince sends us, right? So I came up with this funky thing and called it Full Nelson. For many reasons. One is, in the 50s, Miles used to play a beautiful jazz song called Half Nelson.
0: Voilà, alors, donc je traduis, Marcus, c'était, sachant que Prince devait a priori envoyer un morceau, a composé un morceau dans l'esprit de Prince pour que terminer l'album dans la même ambiance musicale. Et il a appelé Full Nelson, évidemment, en clin d'œil à Prince, qui s'appelait Prince Rogers Nelson, mais pas seulement, parce qu'il y a aussi un morceau qui s'appelait Half Nelson.
2: Et puis, le nom de Prince est...
0: Prince Rogers Nelson.
2: Prince Rogers Nelson, so yeah. I thought Full Nelson could be a nice, funny title. But then we ended up not using the Prince
0: song. Oui, parce qu'au bout du compte, ce morceau, et il n'a pas été mis sur l'album, Prince s'est dit, non, ça va pas avec le reste de ton disque, on l'enlève. Et pendant des années, for many, many years, that song became a bootleg and everybody has got it. Tout le monde l'avait, mais sous le manteau. Et finalement, elle a été publiée officiellement il y a 3 ans, dans un coffret de Prince, d'ailleurs, pas de Miles Davis, ce qui est assez curieux. Et quand on s'amuse à la mettre là où elle aurait dû être, c'est assez étonnant finalement de faire la transition entre Can I Play With You,
2: Can I play with you?
0: The title song, and Full Nelson.
2: So it was supposed to be a bridge from Miles' music to Prince. But now it's just a bridge to nowhere.
0: C'était supposé être un pont entre la musique de Prince et de Miles, mais aujourd'hui c'est un pont entre rien en fait. Voilà. Mais tonight it's gonna be a bridge to paradise.
2: A bridge to paradise. That's gonna be my next song that I write.
0: So on dit merci. On dit mille merci. Merci Marcus Miller.
2: Merci
0: Mino Sinelu. Et à ce soir au Théâtre Antique. Soir. Ah non, c'est pas des applaudissements ça. Allez.
4: Merci à tout le monde, merci à l'équipe de Croc Radio. On se revoit lundi Et je suis sûr qu'on va tous faire la fête ce soir dans ce théâtre antique avec cet esprit, le spirit of Miles Davis et John Coltrane. Merci pour votre présence. Merci à notre wonder lapin Fred Goati qui est passionnant et qui se passionne, qui s'enflamme. Merci Élise. Merci Mino, merci. Merci Marcus, thanks a lot. See you tonight. Bye bye, à demain, à lundi.

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